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0: Il est 3h.
1: David Riffon avec vous pour ces informations. Plusieurs dizaines d'étudiants de l'UC Louvain, Saint-Louis, se sont rassemblés devant l'entrée de leur campus ce vendredi soir pour dénoncer la tenue d'une conférence du centre Jean Gaulle. L'événement en présence du président du MR Georges-Louis Boucher et de la ministre de l'Enseignement supérieur Valérie Glatini avait pour thème la recherche sous pression. Les étudiants étaient accompagnés de quelques enseignants. Ils se sont pacifiquement opposés à la venue du Parti libéral au sein de leur université. Aux États-Unis, c'est fait, Kevin Walsh a prêté serment à la Maison-Blanche comme nouveau président de la Réserve fédérale américaine. Il succède à Jerome Powell, ennemi déclaré de Donald Trump ces derniers mois. Il se dit qu'avec Kevin Walsh, le président américain aura une Réserve fédérale davantage à sa main, ce qui fait craindre aux garants de la démocratie une ingérence du politique sur la politique monétaire. On a appris un nouveau départ par ailleurs dans l'équipe de Donald Trump. Tulsi Gabbard quitte son poste de directrice du renseignement national pour raisons privées. L'Italie, la France, le Royaume-Uni et l'Allemagne ont appelé Israël à cesser d'étendre ses colonies en Cisjordanie occupée. Les quatre pays ont condamné la violence des colons et mis en garde des entreprises qui se porteraient candidates à des marchés de construction. Dans un communiqué commun, elles ont aussi rappelé que les colonies israéliennes en Cisjordanie sont illégales. Au cours des derniers mois, la situation en Cisjordanie s'est significativement détériorée. La violence des colons a atteint des niveaux sans précédent, soulignent les dirigeants européens. Les politiques et les pratiques du gouvernement israélien, notamment la poursuite du renforcement du contrôle israélien, compromettent la stabilité et les perspectives d'une solution à deux États, ajoute le communiqué. 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Certains codes ne sont pas toujours remplis correctement. 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Merci de nous suivre. Passez une excellente nuit.
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0: Il est 4 heures.
1: David Riffon avec vous pour ces informations. Plusieurs dizaines d'étudiants de l'UC Louvain Saint-Louis se sont rassemblés devant l'entrée de leur campus ce vendredi soir pour dénoncer la tenue d'une conférence du centre Jean Gaul. L'événement en présence du président du MR Georges-Louis Boucher et de la ministre de l'enseignement supérieur Valérie Glatini avait pour thème la recherche sous pression. Les étudiants étaient accompagnés de quelques enseignants. Ils se sont pacifiquement opposés à la venue du Parti libéral au sein de leur université. Aux États-Unis, c'est fait, Kevin Warsh a prêté serment à la Maison-Blanche comme nouveau président de la Réserve fédérale américaine. Il succède à Jerome Powell, ennemi déclaré de Donald Trump ces derniers mois. Il se dit qu'avec Kevin Warsh, le président américain aura une Réserve fédérale davantage à sa main, ce qui fait craindre aux garants de la démocratie une ingérence du politique sur la politique monétaire. On a appris un nouveau départ par ailleurs dans l'équipe de Donald Trump. Tulsi Gabbard quitte son poste de directrice du renseignement national pour raisons privées. L'Italie, la France, le Royaume-Uni et l'Allemagne ont appelé Israël à cesser d'étendre ses colonies en Cisjordanie occupée. Les quatre pays ont condamné la violence des colons et mis en garde des entreprises qui se porteraient candidates à des marchés de construction. Dans un communiqué commun, elles ont aussi rappelé que les colonies israéliennes en Cisjordanie sont illégales. Au cours des derniers mois, la situation en Cisjordanie s'est significativement détériorée. La violence des colons a atteint des niveaux sans précédent, soulignent les dirigeants européens. Les politiques et les pratiques du gouvernement israélien, notamment la poursuite du renforcement du contrôle israélien, compromettent la stabilité et les perspectives d'une solution à deux États, ajoute le communiqué. 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Merci de nous suivre. Passez une excellente nuit.
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0: Il est 5 heures.
1: David Riffon avec vous pour ces informations. Plusieurs dizaines d'étudiants de l'UC Louvain, Saint-Louis, se sont rassemblés devant l'entrée de leur campus ce vendredi soir pour dénoncer la tenue d'une conférence du centre Jean Gaulle. L'événement en présence du président du MR Georges-Louis Boucher et de la ministre de l'enseignement supérieur Valérie Glatini avait pour thème la recherche sous pression. Les étudiants étaient accompagnés de quelques enseignants. Ils se sont pacifiquement opposés à la venue du Parti libéral au sein de leur université. Aux États-Unis, c'est fait, Kevin Warsh a prêté serment à la Maison-Blanche comme nouveau président de la Réserve fédérale américaine. Il succède à Jerome Powell, ennemi déclaré de Donald Trump ces derniers mois. Il se dit qu'avec Kevin Warsh, le président américain aura une Réserve fédérale davantage à sa main, ce qui fait craindre aux garants de la démocratie une ingérence du politique sur la politique monétaire. On a appris un nouveau départ par ailleurs dans l'équipe de Donald Trump. Tulsi Gabbard quitte son poste de directrice du renseignement national pour raisons privées. L'Italie, la France, le Royaume-Uni et l'Allemagne ont appelé Israël à cesser d'étendre ses colonies en Cisjordanie occupée. Les quatre pays ont condamné la violence des colons et mis en garde des entreprises qui se porteraient candidates à des marchés de construction. Dans un communiqué commun, elles ont aussi rappelé que les colonies israéliennes en Cisjordanie sont illégales. Au cours des derniers mois, la situation en Cisjordanie s'est significativement détériorée. La violence des colons a atteint des niveaux sans précédent, soulignent les dirigeants européens. Les politiques et les pratiques du gouvernement israélien, notamment la poursuite du renforcement du contrôle israélien, compromettent la stabilité et les perspectives d'une solution à deux États, ajoute le communiqué. 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Si vous avez reçu une proposition de déclaration simplifiée, jetez-y également un coup d'œil. Certains codes ne sont pas toujours remplis correctement. 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Merci de nous suivre. Passez une excellente nuit.
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0: Nathalie Servet avec vous pour ces informations. Bonjour à toutes et à tous. Lotfi Mostefa, le président de la société immobilière de services publics Foyer Anderlecht-Thouars, a demandé à être auditionné devant le Parlement bruxellois. L'élu socialiste est mis en cause pour sa gestion des attributions de logements sociaux. Un fait dénoncé dans un reportage de l'émission Panneau de la VRT. Le parquet de Bruxelles a ouvert une information judiciaire à la suite de cette diffusion et la plupart des partis, à l'exception du PS, ont réclamé la création d'une commission d'enquête au Parlement bruxellois. 40 000 habitants ont reçu l'ordre d'évacuer leur domicile en Californie à cause d'une fuite d'un réservoir de produits chimiques. Les autorités craignent une explosion et le dégagement de fumée toxique au-dessus d'une vaste zone habitée. Les autorités travaillent à la mise en place de barrières pour éviter que le produit toxique ne pollue les cours d'eau ou l'océan. L'Iran accuse ce matin les États-Unis de saboter avec des exigences excessives les négociations pour mettre fin à la guerre. Un changement d'agenda de Donald Trump alimente par ailleurs les spéculations sur une reprise des hostilités. Selon des médias américains, Washington envisagerait de nouvelles frappes contre Téhéran. Au Liban, les frappes israéliennes se poursuivent en dépit du cessez-le-feu en vigueur entre Israël et le Hezbollah depuis la mi-avril. Hier, 10 personnes ont été tuées dans une série de bombardements dans le sud du pays. Cette nuit, deux nouvelles frappes ont touché des bâtiments dans la ville de Tyr, peu après un avertissement émis par l'armée israélienne. Nouveau tir réussi pour la dernière version de Starship, la fusée géante de SpaceX, l'entreprise aérospatiale d'Elon Musk. Le vol, qui a duré environ 65 minutes, n'a pas été sans accrocs techniques, mais les employés de SpaceX ont laissé exploser leur joie lorsque l'étage supérieur de la fusée s'est abîmé comme prévu dans l'océan Indien. À Cannes, c'est ce soir que le jury rendra son verdict pour la Palme d'Or. Les 9 membres du jury se réuniront aujourd'hui en conclave dans un lieu tenu secret. 22 films sont en compétition. Hier soir, le cinéaste belge Lucas Daunt a déjà remporté le prix du cinéma positif. Cette distinction lui a été attribuée pour le film Coart, en lice pour la Palme d'Or. Fin de ces infos, très bon réveil.
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20 octobre 1977, Canada. Nell, Nell, tu dois venir, c'est pour toi. Plongée dans ses pensées les plus sombres, Nell Young peine à s'arracher de son fauteuil. Malgré le succès planétaire de son nouvel album, Chrome Dreams, le musicien a été contraint d'annuler sa tournée pour des raisons de santé. Ce foutu coup de téléphone peut bien attendre un peu. Pourtant, sa femme insiste. Allez, viens, viens, c'est important. Sa voix émue interpelle Young. Il se passe quelque chose. Dans un soupir, l'artiste s'approche du combiné. Ce qu'il apprend le met par terre. Il y a quelques heures, l'avion qui transportait le groupe Lynyrd Skynyrd, l'une des formations musicales parmi les plus emblématiques du rock américain, s'est écrasé au fin fond du Mississippi. Ronnie Van Zant et Steve Gaines, chanteur et guitariste du groupe, sont morts. En tout, le drame vient de coûter la vie à 6 personnes. Pour Young, la déflagration est totale. Depuis des années, les deux monstres de l'industrie musicale rock sont liés par une rivalité cristallisée autour d'un morceau, Sweet Home Alabama. La chanson est devenue si célèbre qu'il n'est pas rare d'entendre dans les rues les passants siffloter ses notes. Elle est déjà absolument légendaire. Elle est la témoin d'une tension née entre Lynyrd Skynyrd et Neil Young himself. Totalement abasourdi, pris dans les méandres de son esprit, l'artiste lutte. Face à sa dépression qui lui colle à la peau depuis des années, le Canadien reconstitue le labyrinthe de ses souvenirs. En 1970, Neil Young a sorti un titre, South Man. Il y attaque les suprémacistes du sud des États-Unis, en particulier celles et ceux qui ont gagné de l'argent sur le dos des esclaves. Dans ses paroles, Young charge de front en réclamant un remboursement de la richesse créée sur le dos de la souffrance. Mais le musicien ne s'arrête pas là. En 72, il sort un autre titre sur la même thématique, Alabama. La chanson cartonne. Devient la première vente de l'année aux États-Unis. C'est là que le groupe Lynyrd Skynyrd entre en scène. Échaudé par ses attaques contre le Sud et sa population, la formation contre-attaque. Faut bien le dire, les Américains concernés sont loin d'être à 100% racistes ou xénophobes. Avec son deuxième album, Second Helping, Lynyrd Skynyrd répond à Young de manière nette et précise, avec un titre on ne peut plus évocateur. Sweet Home Alabama, qu'on pourrait traduire par Alabama, doux foyer. Mais la guéguerre entre les deux formations en est-elle vraiment une? N'y a-t-il pas autre chose cachée derrière la tristesse sincère de Neil Young alors qu'il apprend le décès des si malheureux? Ronnie Van Zant, Steve Gaines et les autres disparaissent avec une partie du secret. Dès sa sortie, et bien plus encore depuis le crash, Sweet Home Alabama est devenu un hymne du sud des États-Unis. Il a façonné l'image de Lynyrd Skynyrd. Dans une partie des médias, dans certaines strates de l'opinion, on dit ouvertement que la bande est raciste. Elle aurait écrit ce titre afin de soutenir la ségrégation et le racisme ambiant dans les États du Sud. Et pourtant, tout ça est faux. Le groupe n'est pas raciste, tout comme il n'a jamais été un ennemi de Neil Young. Un moment terrible où Lynyrd Skynyrd devient une légende. Son titre « Sweet Home Alabama » s'impose comme un hymne pour une bonne partie des États-Unis. Sweet Home Alabama est un morceau à écouter attentivement si on veut se faire une idée du message qu'il fait passer. En premier lieu, il faut savoir que le groupe n'est pas originaire d'Alabama. Les membres de Lynyrd Skynyrd sont floridiens et le chanteur est californien. Impossible donc pour eux tous d'être nostalgiques d'un esprit du Sud qu'ils ne connaissent pas. Non, cela semble clair. Le morceau se veut être une réponse à Neil Young. Ces quelques mots
au début du deuxième couplet suffisent à le démontrer.

bien, j'espère que Neil Young se souviendra qu'un homme du Sud n'a besoin de lui d'aucune façon. Ces paroles, c'est le chanteur du groupe qui les explique le mieux. Voilà ce qu'il dit des morceaux de Neil Young sur le Sud. Nous avons pensé que Neil tirait sur tous les canards pour en tuer un ou deux. Traduction. Il est inutile de polariser le pays en deux ensembles distincts. Il est surtout malhonnête de mettre tout le monde dans le même sac. Mais à l'oreille, l'opinion peut l'entendre d'une autre manière. Un mec du Sud n'a pas besoin de donneur de leçons. Autrement dit, Neil Young ne serait qu'un attiseur de conflits. À un autre moment du morceau, Lynyrd Skynyrd se lance dans une allusion politique. À Birmingham, ils aiment le gouverneur. Ici, les musiciens parlent de George Wallace, gouverneur de l'Alabama. L'homme politique est un fervent défenseur de la ségrégation raciale. Ah, voilà donc la preuve que Lynyrd Skynyrd est un groupe raciste. Oui. Enfin oui, mais voilà, là encore, le chanteur Ronnie Van Zant se justifie sans mesure. Les paroles au sujet du gouverneur de l'Alabama ont été mal comprises. Le grand public n'a pas noté les « bou bou bou ». Nous avons essayé d'obtenir que Wallace parte d'ici. Wallace et moi avons très peu de choses en commun. J'aime pas ce qu'il dit sur les personnes de couleur. On a connu plus explicite comme marque de soutien. Les voix dont parle le musicien, on les perçoit très bien. Tenez, tendez l'oreille. L'accusation de soutien à la ségrégation raciale tient d'autant moins que les choristes du groupe à l'époque sont toutes les deux afro-américaines. Sweet Home Alabama, finalement, est victime d'une espèce de légende noire qui va poursuivre le groupe jusqu'au crash. Plusieurs polémiques émaillent ce titre. Et malgré le second degré apparent des paroles, il va être considéré par les conservateurs américains comme un hymne national. En 1976, Lynyrd Skynyrd se décide à s'impliquer en politique. Leur soutien va à Jimmy Carter, le candidat démocrate. De quoi s'éloigner des accusations de racisme ? Pas tellement. Lorsqu'on sait qu'à ses débuts, le candidat était un pote du gouverneur ségrégationniste d'Alabama. De quoi entretenir le flou. Et les bruits de couloir. D'autant qu'un autre symbole utilisé par la bande pose question. Durant la plupart de leurs concerts de l'époque, en fond de scène, on trouve le drapeau confédéré. Pour eux, rien de raciste. Juste un truc culturel. Qui, il faut bien le dire, est tout de même un poil gênant. Outre ces questionnements à leur sujet, ce sont les mots utilisés contre Neil Young qui font parler d'eux. On craint l'embrouille, alors qu'elle n'existe pas du tout. Après la sortie de Sweet Home Alabama, Neil Young va même proposer certaines de ses compositions à Ronnie Van Zant. Ce dernier en retient une. Elle ne sera jamais enregistrée. En cause, le crash, évidemment. Ce qui est certain, c'est que les musiciens du groupe et Neil Young étaient des potes. Il faut encore des éléments pour vous convaincre. Sur la pochette de l'album de Lynyrd Skynyrd, intitulé Sweet Survivors, le chanteur Ronnie Van Zant porte un t-shirt à l'effigie de Neil Young. Plus évocatrice encore, cette rumeur dingue qui murmure depuis des dizaines d'années que le musicien portait ce même vêtement au moment de sa mort. Lynyrd Skynyrd a disparu des radars à la suite du drame. Ce n'est que 10 ans plus tard qu'une reformation a lieu, autour de certains des survivants et d'autres musiciens de talent, dont le petit frère de Van Zant. Le groupe n'utilise plus le drapeau confédéré comme symbole, aujourd'hui très connoté politiquement. Certains de leurs fans, en réaction, ont rué dans les brancards. Pas question de jeter à la poubelle notre héritage, ont dit les membres de la bande. Ajoutant la phrase qui compte, nous condamnons simplement toute forme de racisme. Neil Young, lui, a continué son bout de chemin, devenant au fil des décennies une véritable légende de la musique. À plusieurs reprises, il a repris sur scène Sweet Home Alabama. Chaque fois, il n'a pas oublié de dédicacer la reprise à, je cite, ses deux amis. Monter au ciel. De quoi dissiper les doutes une bonne fois pour toutes.

21 mai 1983, Paris. Elle s'appelle Marcia, Marcia Moretto. Elle s'en est allée doucement, sans faire de bruit, par une belle matinée de printemps. Elle disait que les morts, ça continue à danser dans le souvenir des autres. Danser. C'était toute sa vie. Une vie trop courte, mais tellement intense. Je la vois encore à sa descente d'avion, pleine d'énergie et de projets. Elle venait de dire adieu à l'Argentine, au tango, à sa famille, à la dictature militaire. En France, elle traîne ses baskets entre les théâtres, les squats, les cafés, où ça fume et ça refait le monde jusqu'à l'aube. Elle a le feu, elle est entière. Elle s'emporte souvent, mais avec elle, même les colères sont magnifiques. Quand elle entre dans une pièce, on ne voit qu'elle. Pas pour sa voix, pas pour sa prestance, mais pour ce mouvement continu qu'elle a dans le corps. Comme si danser n'était pas un acte volontaire, mais une pulsation vitale, une sorte de respiration par tout son corps. Marcia ne marche pas, elle glisse. Elle ne sourit pas, elle vibre. Je la retrouve un soir d'hiver, quelque part du côté de Belleville. Elle danse seule, dans la lumière grise d'un néon fatigué. Elle porte un large pantalon noir, un vieux t-shirt noué à la taille. Ses gestes sont tranchés, libres, habités. Je la regarde. Elle me lance « Tu danses ou tu regardes ?» C'est elle. Frontale, drôle, provocante, généreuse. Une enfant rebelle, à la fois cassée et incandescente. Elle nous transmet sa passion. Ses cours sont des cérémonies. On danse pieds nus, en sueur, sur des percussions, du rock, du silence. On rit, on pleure aussi parfois. Elle nous fait sortir de nous-mêmes. Elle dit, si t'as pas mal quelque part à la fin, c'est que t'as pas dansé. Puis, il y a cette rencontre qui va changer sa vie. Catherine Ringer. Elle se trouve comme on reconnaît une sœur longtemps perdue. Tout commence dans une salle de danse parisienne. Un sous-sol humide. Un miroir piqué de taches, un vieux parquet usé. Là, dans ce décor sans grâce, deux météores se croisent. Marcia Moretto et Catherine Ringer. Elles ne se ressemblent pas et c'est pour ça que l'attirance est immédiate. Marcia a le corps comme une flamme, souple, imprévisible, animal. Catherine, c'est la voix brute, vibrante, qui vient des tripes. Très vite, c'est une évidence. Elles montent des spectacles ensemble, entre danse, théâtre et performance. Des formes libres, hybrides, sans étiquette. Catherine n'a pas peur du bizarre. Marcia n'a pas peur de l'excès. Leur duo explose les cadres, déconcerte, séduit. Elle crée dans l'urgence, dans la joie, dans le chaos. Marcia invente des chorégraphies qui cognent. Catherine, des textes qui claquent. Elle rit beaucoup. Se parle sans filtre. Elle s'admire. Marcia pousse Catherine à aller plus loin, à incarner la démesure. Catherine, elle, voit en Marcia une sœur solaire, une force brute. Ensemble, elles brûlent les planches et les nuits. Elles montent des spectacles improbables, délirants, tendres, provocateurs, des ovnis poétiques. Elles jouent partout où l'on veut bien d'elles.

Mais derrière la lumière, il y a une ombre. Marcia tombe souvent malade. Elle a mal, elle fatigue. Et un jour, le mot tombe comme un couperet. Cancer. Elle a 36 ans. Elle encaisse sans broncher, mais son corps comprend avant elle. Et elle continue à danser, même dans la douleur. Elle dit que tant qu'elle peut bouger, elle est vivante. Les derniers mois, elle veut tout vivre, tout embrasser. Elle se lève, fragile, amaigrie, les os saillants, mais le regard plus vif que jamais. Elle parle vite, beaucoup, rit plus fort. Elle interdit qu'on la regarde avec pitié. Elle refuse qu'on la ralentisse. Elle dit « Je ne suis pas malade, je suis pressée. » Je me souviens d'un après-midi, elle porte une robe rouge, les cheveux en bataille. Elle chante du Piazzolla à tue-tête en dansant sur une jambe. C'est beau, c'est insoutenable. On sait, elle sait aussi, mais elle s'en fout. Elle danse jusqu'au bout. Et c'est la mort qui finit par l'emmener. Un moment qui est à l'origine de la plus belle chanson d'Erita Mitsuko. Quand la maladie emporte Marcia, Catherine est là, dévastée, bouleversée. Marcia ne laisse pas un vide. Elle laisse une vibration, et très vite, une pulsation revient. La nécessité de garder Marcia vivante.

Alors Catherine écrit avec Fred Chichin, son compagnon de route et de vie. Elle compose une chanson qui claque comme une déclaration d'amour, un cri de colère, une transe. Marcia Baila. C'est un choc, un hommage, mais aussi une renaissance. Une chanson qui pleure, qui rugit et qui danse. Le mot baila, emprunté à l'espagnol, elle danse, devient le battement du morceau. Marcia danse, même dans la mort. Marcia résiste à la disparition. Marcia danse encore dans chaque concert, chaque refrain scandé à tue-tête. Elle habite les scènes sans y être. Elle flotte dans la mémoire du public. Elle insuffle l'audace à une génération d'artistes. Elle devient une muse invisible, une icône de la liberté du corps.

dès les premières secondes, une ligne de guitare sèche fend l'air. Entre flamenco et funk, la voix de Catherine arrive décalée, presque parlée, comme une incantation. Le nom Marcia revient en boucle, obsessionnel. Pas de pathos, pas de larmes, non, une célébration. Les paroles mêlent des images exotiques, sensuelles, abruptes. Le texte est fragmenté, syncopé, à l'image de la danse de Marcia. Il y a une musicalité étrange, presque primitive. Ce n'est pas un portrait linéaire, c'est une pulsation. Marcia est une étoile filante. On ne raconte pas une étoile, on l'évoque par éclat. Et puis, il y a cette forme de culpabilité douce, comme si l'on disait « Tu étais si vivante, pourquoi est-ce que t'es partie ?» Plus on avance dans la chanson, plus le rythme s'emballe. Le corps reprend le dessus, les mots deviennent sons, le deuil devient transe. C'est là la grande force du morceau. Ne pas figer la mémoire dans la douleur, mais la projeter dans l'élan, dans le mouvement. Musicalement, Marcia Baila est un collage génial. Guitare flamenco, synthétiseur new wave, basse funky, beats presque tribaux. C'est une fusion comme l'était Marcia. Une femme entre les continents, entre les formes. Et puis il y a ce final, cette montée en spirale, où la voix de Catherine se mêle aux nappes musicales, presque noyée, presque en transe. Comme si elle voulait rejoindre Marcia dans la danse. Marcia Baila, ce n'est pas juste une chanson, c'est un cri d'amour. Une façon de dire que tant qu'on danse, tant qu'on chante le nom de celles et ceux qu'on aime, il ne meurt jamais tout à fait. Marcia est là dans chaque pas, chaque souffle, chaque battement. Et Catherine, en lui offrant cette chanson, lui offre aussi...

Aujourd'hui, je vous raconte le moment qui est à l'origine de la chanson « Life on Mars » de David Bowie. 1967, Londres. David Robert Jones a 20 ans. Encore inconnu du grand public, il n'a que quelques singles confidentiels à son actif. Son éditeur, David Platz, d'Essex Music, lui confie la mission d'écrire des paroles anglaises sur une chanson française qui cartonne sur le continent. Comme d'habitude, chantée par Claude François. Pour le jeune musicien en quête de légitimité, l'occasion est double. Prouver qu'il sait adapter un succès international et se rapprocher des circuits où se font et se défont les carrières. La mélodie l'intrigue et le fascine par son ampleur, sa mélancolie et ce quelque chose de très particulier qu'il ressent, mais qu'il ne parvient pas à définir. Libre de créer une version destinée au marché britannique, pas une traduction littérale, il compose « Even a fool learns to love », des paroles plus philosophiques et détachées, sans rapport direct avec la routine amoureuse du modèle français. C'est un récit de désillusion et de vulnérabilité, où l'artiste comprend trop tard que même dans son univers de spectacle, même un fou apprend à aimer. Une démo est vite enregistrée. L'affaire semble pliée, mais Essex Music n'a pas l'exclusivité mondiale de la chanson. L'éditeur français et Claude François continuent de négocier ailleurs. Quelques mois auparavant, le compositeur français Jacques Revaux écrit une mélodie qui va traverser l'espace et le temps. Un véritable

Puis le parolier, Gilles Thibault, développe et peaufine la version finale du texte. En novembre 1967, sort le single « Comme d'habitude », qui remporte un joli succès. Été 1968, alors que l'adaptation anglaise est en cours, un événement va changer l'histoire du morceau. En vacances dans le sud de la France, Paul Anka entend la chanson à la radio. Coup de cœur immédiat. Star canadienne au carnet d'adresses impressionnant, déjà en contact direct avec Frank Sinatra. Il obtient rapidement les droits mondiaux. Exit donc la maquette de David Robert Jones, qui ne sera jamais publiée. Paul Anka emporte la chanson de l'autre côté de l'Atlantique, où il retrouve Sinatra, crooner légendaire, sur le point de tourner une page après 3 décennies d'une carrière bien remplie. Il faut dire que crooner est une espèce en voie de disparition fin des années 60. Sinatra lui demande de lui écrire une chanson pour ce qui sera son dernier album. L'occasion rêvée pour Anka, qui a toujours voulu écrire pour son idole. La mélodie, il l'a déjà. Il l'a ramenée dans ses bagages. Très inspiré. Il compose les paroles en quelques heures. Et il va trouver les mots justes. Il parle d'une vie menée sans compromis avec ses erreurs et ses victoires et d'un bilan assumé à sa manière. En 1968, Sinatra a 53 ans. Il a déjà annoncé des retraites et des retours. My Way colle parfaitement à ce moment, à la fois autobiographie implicite et testament musical avant l'heure.

J'ai vécu une vie remplie. J'ai parcouru toutes les routes, et plus encore, bien plus encore que ça. Je l'ai fait à ma façon. My Way sort l'année suivante et le triomphe est total. Pour Sinatra, qui bat des records dans les charts, mais aussi par la quantité d'artistes qui reprennent la chanson et se l'approprient. Elvis Presley en fait l'un de ses derniers titres phares sur scène. Sid Vicious en livre une version punk nihiliste devenue culte. Nina Simone l'interprète avec une intensité soul. Paul Anka lui-même en fait sa propre version, mais encore Tom Jones, Robbie Williams, Andrea Bocelli et beaucoup d'autres. En quelques années, My Way devient l'un des morceaux les plus repris et traduits au monde, transcendant les générations et les genres pour incarner une idée d'indépendance et de destin personnel qui dépasse largement Sinatra lui-même. Peu de temps après la sortie du morceau, David Jones est au volant de sa petite Austin Mini lorsque la radio locale diffuse My Way. David Jones, qui se nomme désormais David Bowie, reconnaît de suite la mélodie et pense d'abord entendre la chanson qu'il avait écrite l'année précédente. Il se gare sur le bas-côté, coupe le moteur et monte le volume. Figé, il écoute chaque mot pour être bien sûr de ce qu'il est en train d'entendre. Quand il comprend que ce qu'il écoute est tout autre, il est terriblement vexé, même s'il admettra plus tard que son texte à lui était loin d'être parfait. Mais Bowie ne veut pas en rester là. Il a une histoire à régler avec cette chanson. Il est intimement convaincu qu'il peut écrire quelque chose d'aussi fort. Un morceau qui ressemble un peu à My Way et qui lui appartiendrait totalement. Il dira tout simplement... Ma vengeance sur My Way, ce sera My Way on Mars. Un moment qui est à l'origine du morceau Life on Mars, qui sort en 1971 sur l'album Hunky Dory. Life on Mars étant écrit sous la forme d'une question. My Way et Life on Mars ont une structure très similaire en termes d'accords. La principale différence est la mélodie. Bowie n'a pas caché le fait qu'il utiliserait les mêmes accords.

0: Il dira « Oui, je l'ai prise. Oui, je l'ai changée. Oui, je me la suis appropriée parce que vous ne m'avez pas respectée. » Pour la créer, il reprend cette suite d'accords qui provoque une montée irrésistible. Un clin d'œil à My Way, qu'il assume complètement en disant que c'est une prise moderniste. Et en hommage à celui qui a offert à nos oreilles ce morceau intemporel, au verso de la pochette de l'album, à côté de la chanson Life on Mars, une parenthèse mentionne « Inspiré par Frankie ». Life on Mars raconte l'histoire d'une adolescente désillusionnée qui cherche à fuir l'ennui et la banalité de son quotidien à travers les images du cinéma et de la télévision. Mais ce qu'elle y trouve n'est qu'un collage d'illusions, de stéréotypes et de violences, reflet d'une société saturée de médias et de contradictions. La chanson mêle ainsi portraits intimes et fresques surréalistes. Derrière les images absurdes, elle interroge le vide, la manipulation culturelle et la quête d'évasion. Plus qu'un récit linéaire, c'est un kaléidoscope ironique et mélancolique. Un miroir de l'époque où Bowie dépeint à la fois l'ennui moderne et le désir d'un ailleurs impossible. Dès l'ouverture, Bowie plante un décor intime. Une adolescente banale, cheveux ternes, qui se sent prisonnière d'une existence étriquée.
1: It's a god-awful small affair to the girl with the mousy hair.
0: C'est une sale petite histoire pour la fille aux cheveux ternes. Le refrain, y a-t-il de la vie sur Mars ? Simple, obsédant, fait basculer la chanson dans une dimension cosmique et métaphorique. C'est la question ultime. Y a-t-il quelque chose d'autre, de plus authentique ailleurs ? Derrière l'humour ou le non-sens apparent, on retrouve la quête d'un sens supérieur. La même qui pousse l'adolescente à s'évader par l'écran. Life on Mars est une balade glam aux accents cinématographiques. Bowie propose des changements harmoniques inhabituels pour la pop de l'époque. Le morceau mélange l'intimisme du couplet, presque parlé, et l'explosion mélodique du refrain. Le style de Bowie y est déjà très affirmé. Voix tendue, vibrato dramatique, texte dense et images surréalistes. Cela confère à la chanson une allure d'hymne mystérieux, d'opéra miniature. Life on Mars est construit comme un écho à My Way. My Way incarne l'idée d'un récit clair, d'un destin assumé. Life on Mars en est le contrepoint. Un collage chaotique, sans ligne droite, où la question « Y a-t-il une vie sur Mars ?» remplace la certitude du « I did it my way ». Life on Mars détourne la forme majestueuse et solennelle de My Way pour parler d'une époque saturée d'images, d'ennui et de désillusion. La chanson connaît un beau succès, atteignant le top 3 des charts britanniques. Elle est souvent citée comme l'une des plus belles compositions de Bowie. Avec le temps, Life on Mars s'impose comme l'un des sommets de l'œuvre de Bowie. Hymne baroque et visionnaire sur l'aliénation médiatique, il transforme une frustration de jeunesse en chef-d'œuvre intemporel.

0: Et tout le monde, ou belle fin de nuit, on a toujours une pensée pour celles et ceux qui ont bossé pendant la nuit. Il est 7h sur Classique 21.
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0: Du côté du centre Perec, c'est un bonheur de la voir, surtout quand elle nous parle de pas de problème sur la route. C'est Caroline Martin, bonjour Caro.
2: Oui, bonjour Bruno, bonjour tout le monde. Et effectivement, c'est calme pour l'instant sur le réseau routier.
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0: Et alors attendez, parce qu'elle nous a parlé de la route, mais lorsqu'elle parle de la météo, surtout avec ce qui nous attend pendant un paquet de jours, elle parle d'amour.
2: Oui, c'est vrai qu'une bonne nouvelle n'arrive jamais seule, hein, c'est ce qu'on dit toujours. Alors, on va avoir droit à beaucoup de soleil dès le début de cette journée. Une grande douceur est déjà présente dès le lever du jour. On attend de 20 à 25 degrés donc pour ce matin, jusqu'à 30 degrés localement pour cet après-midi. Une journée très agréable, lumineuse. Profitez-en évidemment, on est 10 degrés au-dessus des normales saisonnières. Ça va durer également demain, donc plein soleil pour ce dimanche et puis pour le lundi férié aussi. Mercredi, on perdra 10 degrés dans l'aventure pour retrouver des températures davantage de saison, à savoir 22 degrés maximum. Mais le temps va rester ensoleillé et sec, et ce sera le cas tout au long de cette semaine.
0: Vous venez d'afficher plein de sourires dans le studio ici, Caroline.
2: Ah, je
0: merci.
2: M'en doute, mais je souris aussi, vous savez.
0: Ah ben oui, bien sûr. C'est que de l'amour. À tout à l'heure.
2: À tout à l'heure.
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0: Voici votre journal, Nathalie Servet.
6: Le vote des mesures d'économie prévues dans l'enseignement reporté. Les syndicats, eux, prolongent leur préavis de grève jusqu'au 10 juillet. La tension entre le Groenland et les USA ont repris de plus belle cette semaine. La raison, le déménagement du consulat américain à Nuuk, le capital du Groenland. Le Standard reçoit Charleroi ce soir pour la dernière journée des Playoffs 2. Le Standard doit l'emporter pour espérer un ticket européen. Bonjour à toutes et à tous. La saga parlementaire autour du décret programme de la Fédération Lenny-Bruxelles se poursuit. Hier, l'opposition a annoncé le dépôt de 3 nouveaux amendements avec demande d'avis Conseil d'État. Une procédure qui reporte encore le vote final du texte. Ce report du vote entraîne aussi un potentiel prolongement des grèves qui déstabilisent de nombreuses écoles. Et les syndicats ne semblent pas vouloir mettre un terme à ces mouvements, comme l'explique Roman Lahaye. Roland Lahaye, CSC Enseignement.
7: D'abord, on est un peu heureux que des partis se soient rendus compte du chaos que les mesures comprises dans ce projet de décret allaient entraîner dans les établissements scolaires. Je ne peux pas nier qu'un certain nombre d'établissements resteront désorganisés dans les jours qui vont suivre, puisque le choix du gouvernement était de maintenir le chaos. Et inutile pour eux de dire que ce sont les organisations syndicales qui sont responsables. Non, ce sont leurs choix politiques qui entraînent ce vent de colère chez les enseignants. Ils restent sourds, qu'ils assument leur surdité.
6: Une interview de Hugo De Waal. Les syndicats ont prolongé leur préavis de grève jusqu'au 10 juillet. Lofty Mostefa, le président de la société immobilière Le Foyer Anderlechtois, a demandé à être auditionné devant le Parlement bruxellois. L'élu socialiste est mis en cause pour sa gestion des attributions de logements sociaux. C'est ce que révélait cette semaine un reportage de la VRT. Le parquet de Bruxelles a ouvert une information judiciaire à la suite de cette diffusion. Et puis la plupart des partis, à l'exception du PS, ont réclamé la création d'une commission d'enquête au Parlement bruxellois. L'armée belge sera-t-elle privée de frégates dans quelques années? Notre marine dispose de 2 frégates actuellement, mais elles sont en fin de vie. Pour préparer l'avenir, la Défense en avait commandé 2 nouvelles aux Pays-Bas, mais leur construction prend du retard. La livraison n'aura pas lieu avant 2034. C'est ce qu'annonce le journal de Morgan ce matin. 7 ans de retard sur le calendrier prévu. Délai s'allonge et l'addition s'alourdit. De 600 000 euros, la facture passerait au double par navire. Les États-Unis vont-ils un jour racheter le Groenland? Alors que la pression mise par Donald Trump sur la plus grande île du monde semblait s'être apaisée ces dernières semaines, la tension entre le Groenland et les États-Unis ont repris de plus belle cette semaine. La raison, le déménagement du consulat américain à Nuuk, la capitale du Groenland. Le consulat s'installe dans un bâtiment bien plus grand qu'auparavant, un symbole qui ne plaît pas aux Groenlandais et ils le font savoir.
8: How about you? Ils sont des centaines de Groenlandais à dénoncer le déménagement du consulat américain. Anciennement installé dans un petit chalet, le consulat s'installe dans un imposant bâtiment d'une dizaine d'étages, un symbole qui inquiète de nombreux habitants.
9: Nous sommes un peuple fort, nous avons toujours vécu ici. Cette terre a toujours été la nôtre. Personne ne peut nous acheter, nous ne sommes pas à vendre.
8: Des menaces de rachat de la plus grande île du monde, répétées par Donald Trump à de nombreuses reprises. Mais alors que ces menaces semblaient s'être apaisées, l'émissaire américain au Groenland, Jeffrey Landry, a réaffirmé les ambitions américaines lors de l'inauguration de ce nouveau consulat.
10: Je pense qu'il est temps que les États-Unis remettent leur empreinte sur le Groenland. Je pense que vous voyez le président parler de réaffecter du personnel dans certaines bases au Groenland, et je ne manquerai pas de faire savoir au président que toutes les personnes à qui je parle ici aimeraient beaucoup revoir les États-Unis rouvrir ces bases.
8: Un sentiment qui ne semble pas être partagé par les centaines de Groenlandais présents pour manifester ces derniers jours. Le premier ministre local n'a pas souhaité participer à l'inauguration de ce nouveau consulat américain.
6: Un récit signé Hugo de Waha. L'Iran accuse ce matin les États-Unis de saboter avec des exigences excessives les négociations pour mettre fin à la guerre. Un changement d'agenda de Donald Trump alimente par ailleurs les spéculations sur une reprise des hostilités. Selon des médias américains, Washington envisagerait de nouvelles frappes sur Téhéran. Au Liban, les frappes israéliennes se poursuivent en dépit du cessez-le-feu. Hier, 10 personnes ont été tuées dans une série de bombardements dans le sud du pays. Et puis cette nuit, deux nouvelles frappes ont touché des bâtiments dans la ville de Tyr. 40 000 habitants ont reçu l'ordre d'évacuer leur domicile en Californie à cause d'une fuite d'un réservoir de produits chimiques. Les autorités craignent une explosion et le dégagement de fumée toxique au-dessus d'une vaste zone habitée. En football, la dernière journée en play-off 2, le Standard leader reçoit Charleroi ce soir dans un stade de Sclessin qui devra afficher complet pour cette dernière journée. Le Standard qui a désormais son sort entre les mains, mais qui doit toutefois l'emporter pour verrouiller sa première place, synonyme de barrage pour un ticket européen face au cinquième de play-off 1. Mais face au Carolo, les Rouges ne doivent pas espérer de cadeau, le coach Vincent Huvrard.
11: Notre sort, on l'a en main, ça c'est déjà une bonne position de départ et tout le reste, on doit faire samedi.
12: Face à un adversaire qui, lui, n'a plus rien à espérer, mais c'est peut-être là le risque aussi, quelque part, le danger, non?
11: Oui, parce que c'est généralement des adversaires qui jouent très libérés aussi. Et allez, il n'y a pas de cadeau, tu vois ça. Ou Louvain qui n'a plus rien à gagner va chercher un point à Westerlo, ou Antwerp qui n'a plus rien à gagner va chercher un point à Genk. Donc voilà, nous on doit être prêts à montrer un bon jeu de qualité, à sortir notre meilleure performance de la saison et à gagner ce match.
12: Pas de cadeau de Charleroi, surtout qu'on connaît la rivalité entre les deux clubs.
11: Oui, c'est normal et bon. Encore une fois, notre objectif qu'on a à atteindre, c'est beaucoup plus grand que peu importe quelle équipe tu joues maintenant.
6: Une interview de Pierre Capard, coup d'envoi du match à 20h45 et à suivre en direct sur Vivacité. C'est ici que se referme ce journal. Très bon début de matinée.
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0: Merci beaucoup Nathalie, l'info revient sur Classique 21 à 8h. Si on démarrait par un immense rayon de soleil supplémentaire. Ah ouais.
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0: Un gros bisou, même deux gros bisous à Valérie et à Marie qui font partie de l'équipe de Classique 21 et pour qui cette chanson, c'est plus qu'une chanson. Elles ne peuvent pas s'empêcher de danser chaque fois qu'elles l'entendent. Donc bravo les filles! Nous sommes ensemble jusqu'à 9h, c'est Weekend on the Rocks, merci d'être là, excellente entrée de week-end, j'espère que tout se passe bien dans vos vies et que musicalement vous avez fait le bon choix, ça j'en suis certain et convaincu, d'autant plus que j'ai jeté un petit coup d'œil sur la programmation et d'autant plus que l'équipe qui m'entoure est constituée d'experts. Experte à la fois de la situation routière et de la météo, Caroline Martin est avec nous. Bonjour Caro, rebonjour.
1: Bonjour, rebonjour tout le monde.
0: Je suppose que dans votre position, ça doit être super agréable quand même de se dire je vais annoncer que des bonnes nouvelles.
1: Ah bah écoutez, croisons les doigts, en tout cas pour la route, on ne sait pas trop. Mais par contre, du côté météo, là c'est vrai que c'est du tout bon.
0: Magnifique. En plus, comme elle le raconte avec sa voix magique, ça donne envie d'écouter et de se dire que même s'il pleut, bah c'est Caro, donc ça va quoi. Et puis du côté de la technique, si on était aux États-Unis et qu'on ressuscitait le Wolfman Jack, il dirait « Ladies and gents, please welcome on Classic 21, Michael Leonard !»
2: Oh yeah ! Salut Bruno !
0: Salut Michael ! Michael Leonard est avec nous jusqu'à 9h, c'est un plaisir de le retrouver. Parce que c'est vrai que les Bretons ont failli vous garder, hein.
2: Tout à fait.
0: Eh ouais, il était en Bretagne il n'y a pas longtemps, etc. Ah, ça m'a fait râler. Bah, en même temps, j'étais super content pour vous, mais j'avais envie d'être avec vous, partager un verre d'hydromel, quelque
2: chose. Ils sont gentils là-bas.
0: Mais oui, bien sûr, ce sont mes cousins en plus, je vous expliquerai. Bon, bah, pour le reste, musicalement, nous avons droit à de l'excellence musicale, avec par exemple cette chanson qui, à la base, est signée Lead Belly. C'est un des monstres, un des maîtres du blues. Évidemment, ses enfants ne pouvaient que le reprendre. Gallows Pole, Led Zeppelin sur Classic 21.

0: La fièvre s'empare de Led Zeppelin en 1970 sur ce troisième album dingue avec Gallows Paul. Soyez les bienvenus sur Classic 21. Une petite trentaine de secondes de patience et on attaque l'agenda des concerts. A tout de suite.
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2: 7h20 sur Classique 21, soyez les bienvenus. Et vous vous demandez peut-être, tiens, mais où sortir? Vous le savez, l'agenda des concerts est plein de géniales idées de sortie. Par exemple, le 13 juin prochain, il y a un festival assez peu commun. Ça s'appelle Rock Reel Festival. C'est la 4e édition, si je ne dis pas de bêtises. C'est l'édition 2026, en tout cas, ça c'est une certitude, bien sûr. Et c'est la crème de la nouvelle scène punk alternative. Mais il n'y a pas que ça, parce qu'il y a également une after party qui va basculer en mode acid techno, si ça vous intéresse. C'est un mélange assez détonnant avec des groupes qui viennent d'Allemagne, de Belgique, des États-Unis, d'Angleterre, de France, un petit peu partout, avec en plus une tattoo convention de midi à 18h. Donc si le cœur vous en dit et que vous avez envie à la fois de savourer de la musique et puis peut-être de vous faire un petit tattoo, bah pourquoi pas, rendez-vous le 13 juin au Rock Reel Festival 2026 à Marchienne-aux-Ponts, et les places sont d'ores et déjà bien évidemment disponibles, notamment via classique21.be. Et puis alors, Deep Purple le 23 octobre. Comment passer à côté de ce rendez-vous incontournable? Alors, c'est pas sûr, c'est même certain, que Gilliam va pas chanter celle-ci, mais toutes les autres feront partie de la setlist de Deep Purple à la Lotto Arena d'Anvers, parce que c'est vrai que celle-ci est peut-être la plus difficile de toutes les chansons de Deep Purple. Par contre, démarrer, c'est ce qu'ils font traditionnellement pendant cette tournée 2026 avec Highway Star, et puis il y aura tout, il y aura Uncommon Man, Lazy Sod, Lazy, When a... là, ça devient dur, hein. Keyboard solo, enfin bref, il y a plein de choses. Smoke Underwater, bien sûr, sera présent. Et puis, il y a même des petites surprises dans les reprises, enfin, dans les rappels. Je ne peux pas vous les donner, mais je les ai sous les yeux. Et franchement, ça vaut la peine d'y aller. Donc, ne loupez pas le rendez-vous avec Deep Purple. Ce sera le 23 octobre 2026. Et là aussi, les places sont d'ores et déjà disponibles. Le reste des concerts se retrouve in extenso sur classique21.be. C'est pas pour cette année, mais c'est probablement pour l'année prochaine. Dans un premier temps, Keith Richards avait dit non, non, ce sera sans moi, mais sans lui, c'est pas possible. Donc, il faut croire que Mick a fini par le convaincre. Les Stones seront sur la route. They hit the road in 27. In the Stars, le nouveau single du nouvel album.

0: La grande classe fait rock and roll et immortel de surcroît. Les Stones, l'album évidemment Foreign Tongues, et puis ce single qui a mis tout le monde d'accord dès la première écoute, In the Stars. Rendez-vous avec les New Radicals et puis le rappel des titres dans un instant.
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des 90s, et si vous étiez ado du côté de 1998, il y a un tout petit peu plus d'un quart de siècle, et ben fatalement ça a fait partie de vos chansons préférées. Vous recevez de la vie ce que vous donnez aux autres, c'est le message des New Radicals, you get what you give. 7h32 sur Classique 21, quelques-uns des titres, les titres principaux qui seront développés dans votre journal de 8h. Les actions de grève des enseignants risquent bien de durer. Les syndicats ont prolongé leur préavis jusqu'au 10 juillet. Les mesures d'économie qui suscitent la colère dans les écoles n'ont pas encore été approuvées. Le vote du décret programme a été reporté. L'Iran accuse ce matin les États-Unis de saboter les négociations pour mettre fin à la guerre. Téhéran évoque des exigences excessives de la part des Américains. Et puis en foot, dernière journée en play-off 2, le Standard leader reçoit Charleroi. Ce soir, les Liégeois ont leur sort en main. S'ils l'emportent, ils assureront leur première place, synonyme de barrage pour un ticket européen. Ticket pour le royaume d'un fiefé coquin. Attention tout le monde, Billy Idol est dans la place.

0: c'est vrai finalement, pourquoi toujours chercher une raison alors qu'on peut se contenter du plaisir tout simplement. Billy Idol, Flesh for Fantasy, 7h36, petite pause de rien, et juste derrière, j'ai rapatrié un vieil ami du New Jersey.
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3: Springsteen, Working on a Dream, une chanson qu'il avait d'abord démarrée en version acoustique en accompagnant Obama lors de sa présidentielle. Et puis après, ici, bien sûr, The Who avec Baba O'Reilly.
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3: Le suspense est à son comble, évidemment. On n'en peut plus de connaître le programme de ce qui nous attend à midi. Bonjour Olivier.
5: Salut. Eh bien, à midi dans Radio Caroline, je vous propose un périple qui va nous téléporter en 1936, année d'une certaine révolution politique, de basculement entre le rouge et le noir, le Front populaire français de Léon Blum et le fascisme belge de Léon de Grelle. 36 qui passe aussi par le suicide d'un ministre calomnié à la fois par les communistes et l'extrême droite, et par la création de Cinecittà, la ville du cinéma italien, dont la première pierre est posée par le dictateur Benito Mussolini. On n'en sort pas, mais ça s'avère passionnant. En tout cas, je vous attends sur le quai à midi.
3: Et comme d'habitude, on embarquera avec un grand plaisir. Merci Olivier. Respect yourself, c'est la base. 7h47, c'est Joe Cocker qui nous en fait la démonstration.

Joe Cocker en 2002, Respect Yourself, peut-être pour vous accueillir sur RTBF Classique 21. Soyez les bienvenus, installez-vous confortablement. À 7h52, il est question d'un truc que je dois vous dire, mais je vais vous en parler plus concrètement demain. Mais déjà, je vais vous lever un petit coin du voile, parce que je sais que vous êtes nombreuses et nombreux à vous dire « Ah bon sang, j'aurais dû m'y prendre avant pour prendre mon sésame, mon entrée, mon accès à la grande réunion familiale du 6 juin prochain à Louvexpo, au Louvexpo de la Louvière, pour le Festival Classique 21. » Mais malheureusement, c'est bourré massacre, c'est blindé presque. Presque, et le presque est important jusqu'au drapeau. Ça veut dire quoi? Ça veut dire que la semaine prochaine, il se pourrait bien, c'est même une certitude, que les toutes dernières places pour le Classique 21 Festival 2026 soient à remporter à tout moment pendant la grille des programmes. À tout moment. Donc, si vous avez envie de vous joindre à la fête, bah venez, d'autant plus qu'il y aura du beau monde. Hein. Évidemment, vous le savez, il y aura tout le monde qui sera là. Il y a les Monstros, il y a Tiff Barrow, il y a Axel Bauer. Ah bah, il y a eux aussi, Behind the Pines et Gouzou.

0: aucune hésitation à avoir, restez branchés sur Classique 21. Guinzou en tête d'affiche, et pas seulement évidemment, Behind the Pines, Les Monstros, Steve Barrow, Axel Bauer, l'affiche est somptueuse, mais elle ne serait rien sans votre présence, tant qu'on vous attend nombreux et nombreuses, et vous le serez le 6 juin prochain au Louvre Expo de la Louvière. 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

0: Et il y a un bouquin somptueux constitué de photos qui s'étale sur toute sa carrière avec Dave Stewart et en solo, qui est sorti voici quelques mois à peine. Je vous le recommande plus que chaudement. C'est signé d'un photographe, évidemment, Annie Lennox Retrospective, que ça s'appelle. Classique 21, il est 8h.
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0: Et du côté de la route, comment ça se passe, Caro?
2: Eh bien, ça se passe toujours aussi bien que tout à l'heure. Donc, RAS, hein, rien à vous signaler. C'est calme, mais évidemment, restez prudent si vous prenez le volant.
1: 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Météo.
0: Ça a l'air très calme et très beau dans le ciel aussi.
2: Oui, absolument. Beaucoup de soleil, un beau ciel bleu pour nous accompagner non seulement aujourd'hui, mais aussi tout au long du week-end et tout au long de la semaine qui s'annonce, avec de la chaleur tout d'abord, entre 29 et 30 degrés attendus pour cet après-midi. Il fera toujours très chaud également dimanche, lundi et mardi. Il devrait faire un tout petit peu moins chaud, mais toujours aussi beau. À partir de mercredi, on retrouvera des normales saisonnières et 22 degrés maximum.
0: Merci, Caro. À tout à l'heure.
2: À tout à l'heure.
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0: Il est temps de tout savoir sur l'état du monde.
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0: Voici votre journal, Maïté Warland.
6: La mobilisation dans les écoles risque de durer. Hier, le texte qui prévoit des mesures qui fâchent les enseignants a été reporté, ouvrant la voie à de nouvelles journées de grève. Le soutien d'une partie des acteurs de l'enseignement est important. Il va faire chaud, jusqu'à 31 degrés chez nous, 35 en Bretagne, en France. Des pics de chaleur importants et qui arrivent très tôt, mais qui feront le bonheur de certains, on le verra. Enfin, Donald Trump continue de souffler le chaud et le froid sur les frappes en Iran. Le président américain a annoncé qu'il ne participera pas au mariage de son fils aujourd'hui, et la presse américaine s'emballe. Bonjour à toutes, bonjour à tous. On l'annonçait hier, la grève dans les écoles risque de durer plus longtemps que le 27 mai prochain. Hier, le texte qui prévoit les mesures d'économie n'a pas été voté en commission du Parlement de la Fédération Wallonie-Bruxelles. L'opposition a déposé des amendements. La mobilisation risque donc de rester très forte d'ici le prochain vote prévu début juin. Surtout que les soutiens à cette grève sont nombreux. Les explications de Marc Sirlerot.
7: Alexandre Laudet, le secrétaire général de l'enseignement catholique, comprend la mobilisation du monde enseignant, une mobilisation qui risque de se poursuivre en juin.
8: Il y a un soutien au pouvoir organisateur d'abord, aux directions et aux membres du personnel, et dire clairement que c'est plutôt un signe de vigueur et un bon indicateur que les acteurs se mobilisent, c'est qu'ils croient leur métier, qu'ils croient en l'école, et que donc pour eux, les mesures qui seront prises demain pourraient effectivement rendre la tâche encore plus difficile. Ce n'est pas la première fois que le secteur de l'enseignement est perturbé, soit par des virus, soit par d'autres grèves. Enfin, je veux dire, l'histoire de l'enseignement est parsemée d'un certain nombre de mouvements sociaux.
7: Et pour Alexandre Laudet, aujourd'hui, les directions naviguent un peu à vue, notamment avec la nouvelle grille horaire de première secondaire, qui sera pourtant d'application en août prochain.
8: On est au mois de mai. Il y a une circulaire qui vient de sortir, circulaire qui commence par dire que tous les éléments n'y sont pas présents parce qu'ils n'ont pas tous les éléments pour pouvoir répondre à toutes les questions. Donc oui, l'urgence, indépendamment de la vie parlementaire, c'est que le gouvernement soit dans la grande capacité de donner toutes les informations claires et précises aux responsables d'établissement pour que la rentrée se fasse dans les meilleures conditions.
7: Le monde de l'enseignement reste clairement en ébullition.
6: Et les syndicats enseignants ont annoncé prolonger leur préavis de grève jusqu'au 10 juillet prochain. Trois jours après la diffusion d'un reportage de la VRT le mettant gravement en cause, Lofty Mostefa est sorti du silence hier soir. Dans un communiqué envoyé à l'agence de presse Belga, le président de la société immobilière de services publics, le foyer Anderlechtois, a expliqué avoir demandé à être auditionné devant le Parlement bruxellois prochainement. L'homme est mis en cause pour sa gestion des attributions des logements sociaux et beaucoup demandent une commission d'enquête. Les questions soulevées par le reportage sont importantes, reconnaît le socialiste bruxellois. Lofty Mostefa entend ainsi fournir, dit-il, des éclaircissements utiles lors de cette audition. Les températures grimpent ce week-end, jusqu'à 31 degrés sont attendus ce samedi. Un temps à manger une glace. Les glaciers se préparent donc à voir défiler les clients aujourd'hui. Dans les ateliers, la production s'intensifie pour tenir le rythme les prochains jours. Reportage de Marie Lambert.
9: Bonjour, je viens un petit pot avec une boule de framboise.
10: Dans l'atelier artisanal, l'effervescence bat son plein. Jean-Christophe Pacitti, patron du glacier Zizi, se prépare déjà depuis quelques jours.
11: Donc là, ça fait depuis début de semaine qu'on est occupé à remplir nos chambres congélatrices, à pasteuriser notre lait, à à éplucher les fruits, à mixer, à faire toutes nos infusions, bon ben voilà.
10: Les machines tournent sans arrêt, les préparations s'enchaînent et les parfums se mélangent. Aux côtés de son père, Luca est aujourd'hui la cinquième génération à faire vivre le glacier familial.
12: Je prépare un beurre noisette que j'ai préparé déjà il y a 24 heures, infusé au thé noir et bergamote avec mon collègue qui a fait des écorces orange confites.
10: Et avec le soleil qui pointe le bout de son nez, des centaines de boules seront servies, dans une ambiance que le patron adore déjà imaginer.
11: On va avoir justement cette effervescence, ces enfants qui courent partout et ce bruit, ça va être super.
6: Ce beau temps est donc une bonne nouvelle pour le secteur, mais on l'a dit, les températures seront très hautes ces prochains jours. Plusieurs pays se préparent à des records de température. Il va faire 35 degrés en Bretagne, des pics très précoces aussi pour l'Espagne et même pour la Grande-Bretagne. C'est le flou, une nouvelle fois, autour de la situation entre l'Iran et les États-Unis, 6 semaines après l'instauration d'un fragile cessez-le-feu entre les parties. Où en sont les négociations de paix? Un camp dit blanc, l'autre dit noir. Sébastien Remacle, c'est difficile d'y voir clair ce matin.
13: Oui, ce qu'on sait, c'est que des négociations ont repris avec le Pakistan en rôle de médiateur. Si on en croit Marco Rubio, le secrétaire d'État américain, des progrès ont été réalisés. Mais du côté iranien, ce n'est pas le même discours. On parle de sabotage des négociations de la part de Washington. Selon Téhéran, les Américains viendraient avec des conditions excessives. Les deux principaux points de désaccord restent évidemment le devenir de l'uranium iranien et le contrôle du détroit d'Hormuz.
6: Et ce matin, un élément retient aussi l'attention, c'est un changement dans l'agenda de Donald Trump.
13: Oui, il a annoncé qu'il n'assisterait pas au mariage de son propre fils, son fils aîné, un mariage prévu ce week-end aux Bahamas. Le président américain reste à Washington pour, je cite, « des raisons ayant trait aux affaires de l'État ». Il n'en fallait pas plus pour que la presse y voie une possible nouvelle frappe contre l'Iran. Depuis le cessez-le-feu du 8 avril, Donald Trump a plusieurs fois menacé de reprendre les combats sans donner suite, en tout cas jusqu'à présent.
6: Merci Sébastien. Et toujours à propos du Moyen-Orient, à noter qu'Israël a mené 5 attaques aériennes dans l'est du Liban hier soir, des attaques concentrées près de la frontière syrienne. En Chine, une explosion de gaz dans une mine de charbon a fait plus de 80 morts selon les médias locaux. Au total, 247 mineurs se trouvaient sous terre lorsque l'explosion a eu lieu. Il reste encore des disparus. L'accident s'est produit dans la mine de Liu Shenyu, dans le nord-est de la Chine. L'ancien manager d'Anderlecht, Herman Van Olsbeek, refait parler de lui à quelques jours de sa comparution devant le tribunal correctionnel de Bruxelles dans le cadre du procès sur la vente du Sporting d'Anderlecht. Il est désormais soupçonné d'avoir blanchi de l'argent. Atlas News a eu accès aux auditions de l'épouse de l'ancien manager. Elle explique avoir écoulé des sommes faramineuses, plus de 200 000 euros, en payant des petits achats dans une grande surface avec des billets de 500 euros. 500 euros aussi pour payer des carouaches à 11 euros, révèle encore le journal flamand. On reste dans le football avec cette dernière journée en play-off 2 aujourd'hui. Le Standard leader reçoit Charleroi ce soir dans un stade de Sclessin qui devrait afficher complet. Et pour cause, les Liégeois ont leur sort en main. S'ils l'emportent, ils assureront leur première place, synonyme de barrage pour un ticket européen face au 5e de play-off 1. Mais du côté Carolo, évidemment, on compte terminer la saison en beauté. Même si les Zèbres n'ont plus rien à gagner cette saison, ils comptent quand même bien mettre des bâtons dans les roues du Standard. Mario Konen, le coach du Sporting.
14: C'est toujours un match particulier. Je n'aime pas trop si on cherche maintenant des circonstances spéciales pour jouer ce match à fond. De toute façon, on doit jouer tous les matchs à fond et on ne doit pas trop retrouver des histoires à gauche et à droite pour trouver la motivation. Ça je ne comprends pas vraiment. Mais non, c'est clair, c'est quelque chose de spécial parce que Standard, ils peuvent quand même clôturer une saison vraiment réussie. Ça, il faut dire aussi, ils ont fait du bon travail, ça on doit accepter. Et nous, on peut maintenant aussi faire encore une top prestation le dernier match, et ça, c'est notre objectif.
6: Le coup d'envoi de Standard Charleroi, ce sera à 20h45 et ce sera évidemment à suivre sur nos antennes. C'est le jour J à Cannes, enfin le jour Palme d'Or. Le jury est entré en délibération, il donnera son verdict ce soir sur la Croisette. Plusieurs Belges font partie des cinéastes, acteurs ou actrices qui pourraient remporter un prix. On pense notamment à l'actrice qu'on apprécie énormément, Virginie Efira, ou encore au réalisateur Lucas Daunt. Voilà, c'est la fin de ces infos. Passez une excellente journée.
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0: Merci beaucoup Maïté. Il est 8h09 sur Classique 21. L'info revient à 9h. 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

l'histoire d'une improvisation. C'est comme ça qu'a démarré la composition, la constitution de l'album Duke de Genesis en 1980. Ils improvisent en studio et puis dès qu'il y a quelque chose qui arrive, eh ben, il y a un des membres qui prend les paroles en charge. Ici, c'est Mike Rutherford qui s'est chargé de ce Turn It On Again. Et comme il l'a dit dans des interviews, il se chargeait généralement des chansons les plus simples du groupe, comme Follow You, Follow Me ou Land of Confusion encore. Ce avec quoi les fans sont pas trop d'accord en disant, mais non, ce sont pas des chansons simples, ce sont des chansons efficaces et juste de bonnes et grandes chansons comme ce Turn It On Again, donc en 1980. Lui aussi, il s'y connaît en matière de musique, en matière de chansons et de mélodies. Il ne chante pas pour passer le temps. Jean-Louis Aubert, Comme un accord, 8h13.

0: À chaque fois, c'est magique d'entendre cette éternelle jeunesse dans la voix de Jean-Louis Aubert. Les années passent, mais pas pour sa voix et pas pour son cœur. Comme un accord sur Classique 21, 8h17, arrivé en studio. Ça fait partie des privilèges aussi de travailler ici. On travaille pas en fait, on est en famille. Hein. On arrive en studio et puis on voit un petit mot signé Christian Lardinois qui est en train de se remettre et qui est bientôt de retour aux affaires. Et on va bientôt se revoir, mon Christian, bien sûr.
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0: Excellent début de matinée à l'écoute de Classique 21, 8h22. L'un des hits les plus improbables de tous les temps en 1994, c'est celui-ci quand même, Intersidéral Beck avec Loser. Faut savoir que cette chanson, elle est née d'une façon très très étrange aussi, hein, parce que c'est vrai qu'il faisait des improvisations lorsqu'il faisait des petits gigs, comme on dit, des petits sets dans des petits bars, dans son coin, etc., du côté de Los Angeles, où il s'était déplacé avec sa famille en 1990. À partir de là, il a 19, 20 ans, Beck, et il commence à jouer. Et pendant ces sets, histoire d'attirer l'attention du public, il tente de faire du rap. Il essaie de monter des raps. Bon, les raps sont pas fameux. Et quelques temps plus tard, quelques mois plus tard, il signe finalement avec une petite maison de disques, Bungalow Records, en 1991. Et puis à ce moment-là, il commence à travailler avec un producteur, un certain Carl Stephenson. Il commence à travailler sur ce qui va devenir Loser. Et ce titre Loser est venu en toute fin d'enregistrement parce qu'il avait des paroles qui partaient dans tous les sens. Il enregistre le truc. Et puis après, il se tourne vers son producteur quand ils ont fini d'enregistrer. Ils n'avaient pas encore le titre. Et il dit, je suis vraiment le pire rappeur de l'histoire. Je suis juste un loser.
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Un groupe qui gagne à être connu, il vient de New York, de Pretty Reckless, ce nouveau single qu'on aime beaucoup, Love Me. La mobilisation dans les écoles risque de durer. Hier, le décret programme qui prévoit des mesures qui fâchent les enseignantes et enseignants a été reporté, ouvrant la porte à de nouvelles journées de grève dans certaines écoles. Les profs grévistes sont soutenus par les syndicats et par, notamment, le secrétaire général de l'enseignement catholique. On attend jusqu'à 31 degrés aujourd'hui en Belgique, des pics de chaleur qui arrivent très tôt et qui concernent aussi des régions moins habituées à ces températures, la Grande-Bretagne notamment, ou encore la Bretagne en France, où on attend jusqu'à 35 degrés ce week-end, et on ne parle pas de ce qu'il y a dans les bouteilles, on parle de ce qui se passe dans le ciel. Et puis, en football, soirée importante pour le Standard qui joue contre Charleroi ce soir à domicile. C'est la dernière journée de Play-off 2. Si les Rouges l'emportent, ils seront premiers et pourront décrocher un ticket européen, pas moins. Place à un génie. Auteur, compositeur, interprète, producteur, et en plus sur ce morceau tellement parfait, il joue de tous les instruments. Ladies and gents, please welcome on Weekend on the Rocks on Classic 21, Prince.

0: Quelques petites minutes de patience, on a rendez-vous avec des morts vivants et avec une fille, une nana très talentueuse et très vivante.
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0: C'est si gentiment demandé. Évidemment que Baby va arriver. Il va pas protester. C'est une nouveauté qu'on aime beaucoup. Ella Langley. Elle est originaire de l'Alabama. Ça va pas leur faire plaisir qu'elle choisisse ce single et qu'elle choisisse surtout le Texas dans le titre. Choosing Texas. Effectivement, c'est une chanteuse country. Ça s'entend un tout petit peu quand même. Et qu'est-ce qu'elle est séduisante et talentueuse.
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0: Si le Festival de Cannes est le temple mondial du cinéma, il s'est aussi souvent ouvert à la musique et au rock. Et de nombreux groupes légendaires ont marqué l'histoire du festival. Je vous propose un tour d'horizon de ces moments où les projecteurs de la Croisette se sont braqués sur le rock dans notre rubrique Recycle, à retrouver évidemment sur notre site internet classique21.be et toujours signé de la plume ô combien avisée et passionnée de Frédéric Van de Casserie. Pianoman, le début d'une longue histoire d'amour avec le public, Billy Joel. It's nice.

0: Et pourtant, c'est pas sa chanson préférée, et de loin. Mais quelle merveilleuse carte de visite pour nos cœurs. Billy Joel, Piano Man, peut-être pour vous accueillir dans cette toute dernière ligne droite de Weekend on the Rocks avant de rejoindre dans quelques minutes Delphine Isaïe.
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0: Alors, Need You All The Way, ça c'est inéquivoque, c'est très très clair. On pourrait remplacer Rosanna par Delphine et ça fonctionne très bien aussi. On a besoin de vous, Delphine.
1: Je sais pas si ça sonne aussi bien.
0: Mais bien sûr que si. Comment ça va, Delphine?
1: Super, Bruno. Bah franchement, avec une météo pareille, on est de bonne humeur. Ça fait du bien.
0: Quel temps de dingue!
1: De dingue.
0: Je vais en profiter. J'aurai une pensée pour vous en écoutant Come Together depuis ma terrasse. Je vous confie au bon soin de Delphine, évidemment. Vous le savez, tous les moyens sont bons pour nous faire part
1: de
0: vos envies.
1: Le WhatsApp, Facebook, Instagram, les réseaux sociaux. Bref, tout le monde connaît.
0: Et ben voilà, à vous de jouer. Et en ce qui nous concerne, on se retrouve demain dès 7h. Passez un merveilleux samedi au soleil. Je vous embrasse fort. Prenez bien soin de vous. On s'occupe du rock'n'roll.

0: Excellent week-end à l'écoute des Classiques 21, c'est samedi et il est 9h.
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0: Et c'est Caroline Martin qui est avec nous. Bonjour Caroline.
2: Bonjour.
0: Vous allez bien?
2: Oui, je vais très bien. Comme
0: allez,
2: le temps.
0: Oui, allez, parfait. Tout le monde est de bonne humeur, c'est nickel. Et justement, comment ça se passe sur les routes avant
2: bien
0: la
2: sûr,
0: météo
2: sur les routes, pour le moment, tout se passe très très bien. Mais évidemment, restez bien prudents si vous prenez le volant.
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0: On en parlait justement de ce temps qui met tout le monde de bonne humeur.
2: Oui, pas beaucoup de surprises, hein, entre 20 et 25 degrés ce matin, jusqu'à 30 degrés dans le courant de l'après-midi. Plein soleil, un beau ciel bleu, ce sera du pareil au même pour demain, mais aussi pour le lundi férié. Le grand beau temps se maintient et se maintiendra d'ailleurs tout au long de cette semaine, avec quand même des températures qui diminueront quelque peu à partir de mercredi. Nous perdrons en effet 10 degrés pour retrouver des températures de saison. Il y en aura quand même toujours 22, donc je vous le disais, du grand beau temps pour les prochains jours. C'est le moment de sortir la crème solaire et les barbecues.
0: Parfait, on compte sur vous. Merci Caroline, on vous retrouve tout à l'heure.
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0: Et on s'informe sur Classique 21.
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6: La Belgique pourrait se retrouver sans frégate. Notre pays a commandé 2 nouveaux bateaux militaires aux Pays-Bas, mais la livraison n'est prévue qu'en 2034 au lieu de 2027. La côte risque d'être prise d'assaut ce week-end vu les températures estivales annoncées. Si vous voulez éviter des stations bondées, sachez qu'il existe un baromètre d'affluence des plages. Fin des play-offs de ce soir en football. Le Standard peut-il gagner face à Charleroi, conserver sa première place synonyme de barrage pour un ticket européen. Bonjour à toutes et à tous. L'armée belge devra-t-elle bientôt fonctionner sans frégates? Les frégates, ce sont ces bateaux militaires chargés d'assurer la sécurité maritime et d'escorter certains autres navires. La Belgique en possède 2 actuellement, le Léopold Ier et le Louise-Marie. Mais ces frégates sont vieillissantes. Pour les remplacer, la Défense en a commandé 2 nouvelles aux Pays-Bas. Sauf que Sébastien Romain, on l'apprend ce matin dans De Morgen, leur livraison prend du retard.
7: Oui, elles ne seront pas là avant 2034. C'est 7 ans de retard par rapport au calendrier initial et si les délais s'allongent, la facture s'alourdit aussi de 600 000 euros par navire. On parle désormais de 1 250 000 euros. Le calcul est évident, c'est plus du double de ce qui avait été annoncé.
6: Alors, si on sait les payer, il faudra quand même attendre pour les recevoir. Alors, comment la Belgique compte-t-elle faire pour assurer sa défense maritime d'ici 2034?
7: Eh bien, plusieurs pistes sont sur la table. Hein. La première, c'est de transformer un ou plusieurs chasseurs de mines belges en frégates. Deuxième possibilité, louer des frégates à d'autres pays. Enfin, troisième option, annuler la commande faite aux Pays-Bas et en passer une nouvelle avec la France, qui construit aussi des frégates, des navires moins sophistiqués, mais livrable plus rapidement. Selon nos confrères, une réunion d'urgence a eu lieu récemment entre Theo Franken, notre ministre de la Défense, et son homologue néerlandais. Et une décision devrait être prise avant les vacances d'été.
6: Merci Sébastien, une info à lire dans De Morgen. Les spéculations vont bon train aux États-Unis. Pourquoi? Eh bien, parce que Donald Trump a modifié son agenda pour ce week-end. Le président ne se rendra finalement pas au mariage de son fils aîné aux Bahamas. Il reste à Washington pour, je cite, des raisons ayant trait aux affaires de l'État. Pour plusieurs médias américains, cela pourrait signifier une reprise des frappes en Iran. L'Iran qui, ce matin, accuse les États-Unis de saboter les négociations pour mettre fin à la guerre. Téhéran évoque des demandes excessives de la part des Américains. Les États-Unis vont-ils un jour racheter le Groenland? Alors que la pression mise par Donald Trump sur la plus grande île du monde semblait s'être apaisée, les tensions entre le Groenland et les États-Unis ont repris de plus belle cette semaine. Et cela à cause du déménagement du consulat américain à Nuuk, la capitale du Groenland. Le consulat s'installe dans un bâtiment bien plus grand qu'auparavant. Un symbole qui ne plaît pas aux Groenlandais et ils le font savoir.
8: Ils sont des centaines de Groenlandais à dénoncer le déménagement du consulat américain. Anciennement installé dans un petit chalet, le consulat s'installe dans un imposant bâtiment d'une dizaine d'étages, un symbole qui inquiète de nombreux habitants.
9: Nous sommes un peuple fort, nous avons toujours vécu ici. Cette terre a toujours été la nôtre. Personne ne peut nous acheter, nous ne sommes pas à vendre.
8: Des menaces de rachat de la plus grande île du monde, répétées par Donald Trump à de nombreuses reprises. Mais alors que ces menaces semblaient s'être apaisées, l'émissaire américain au Groenland, Jeffrey Landry, a réaffirmé les ambitions américaines lors de l'inauguration de ce nouveau consulat.
10: Je pense qu'il est temps que les États-Unis remettent leur empreinte sur le Groenland. Je pense que vous voyez le président parler de réaffecter du personnel dans certaines bases au Groenland, et je ne manquerai pas de faire savoir au président que toutes les personnes à qui je parle ici aimeraient beaucoup revoir les États-Unis rouvrir ces bases.
8: Un sentiment qui ne semble pas être partagé par les centaines de Groenlandais présents pour manifester ces derniers jours. Le premier ministre local n'a pas souhaité participer à l'inauguration de ce nouveau consulat américain.
6: C'était le récit de Hugo Dewa. 82 morts, c'est le bilan d'une explosion hier soir dans une mine de charbon du nord-est de la Chine. Près de 250 mineurs se trouvaient sous terre quand l'accident s'est produit. 9 personnes sont toujours portées disparues. Le président chinois Xi Jinping a appelé à des investigations approfondies sur l'incident. La Chine est la première émettrice mondiale de CO2 ainsi que la plus grosse consommatrice de charbon, une ressource qu'elle considère comme une solution fiable face à l'approvisionnement intermittent des énergies renouvelables. C'était l'automne le week-end dernier. Nous voilà en été pour la Pentecôte. Des températures qui frôlent les 30 degrés, c'est tout à fait inhabituel. Avec cette météo estivale, vous serez nombreux à prendre la direction de la mer. Alors, pour ne pas planter votre parasol trop près de votre voisin, sachez qu'il existe un baromètre de l'affluence des plages. Michel Martens, porte-parole de Westour, l'Office du tourisme de la côte.
11: Là, vous pouvez consulter l'affluence en temps réel à la côte dans les différentes stations balnéaire. C'est marqué avec des codes en différentes couleurs combien de nombre de touristes il y en a dans les différentes stations à ce moment-là. Naturellement, il y a les stations avec une gare où il arrive les trains. Il y a beaucoup de touristes à la journée, mais là, vous pouvez prendre le tram aussi pour se déplacer à un endroit qui est un peu plus calme.
6: Et ce baromètre des plages est à consulter sur le site lelittoral.be. L'interview était signée Yasmina Favaro. Notez encore que si vous êtes tenté par la baignade, eh bien les températures dans l'eau ne seront pas plus hautes que 15 degrés. Gare donc au choc thermique. Et puis si ces températures ne vous refroidissent pas, rappel utile, nagez uniquement dans les zones surveillées par des maîtres nageurs. À noter encore que la SNCB a adapté son offre pour ce week-end. Il y a plus de trains vers Ostende et Blankenberg. Lotfi Mostefa, le président de la société immobilière Le Foyer Anderlechtois, a demandé d'être auditionné devant le Parlement bruxellois. L'élu socialiste est mis en cause pour sa gestion des attributions de logements sociaux. C'est ce que révélait cette semaine un reportage de la VRT. Le parquet de Bruxelles a depuis ouvert une information judiciaire et la plupart des partis, à l'exception du Parti socialiste, ont réclamé la création d'une commission d'enquête au Parlement bruxellois. En football, dernière journée en play-off 2, le Standard leader reçoit Charleroi ce soir. Le Standard qui a désormais son sort entre les mains, il doit l'emporter pour verrouiller sa première place, synonyme de barrage pour un ticket européen. Et selon le coach Vincent Evrard, les Rouges sont prêts.
12: Je pense que tout le monde est chaud pour affronter ce match et pour aller chercher cet objectif. Et si on gagne celui-là, il y a encore un qui est encore plus important à aller chercher après.
13: Le Standard qui est prêt, on l'a vu à Westerlo, on l'a vu contre Genk aussi, qui est prêt à aborder ce dernier match de play-off ici.
12: Oui, bon, on vient d'une série où on a fait une série de 10 sur 12. Je pense que autant que les résultats, notre niveau de jeu a augmenté. On est non seulement l'équipe avec le plus de points dans ces playoffs, mais aussi la meilleure différence de buts de loin et aussi le plus de buts marqués. Donc dans différents domaines, on s'est montré très dominant dans ces playoffs. Mais encore une fois, on n'a rien en main au jour d'aujourd'hui. On doit encore aller chercher une victoire.
6: Une interview de Pierre Capard, coup d'envoi du match Standard Charleroi, 20h45, à suivre en direct sur Vivacité. Verdict attendu ce soir à Cannes. Les 9 membres du jury se réunissent aujourd'hui en conclave dans un lieu tenu secret. Ils vont devoir choisir la nouvelle Palme d'Or parmi les 22 films en compétition. Parmi ces films, celui du Belge Lucas Dont, Coward, un film qui a déjà remporté hier soir le prix du cinéma positif. Et puis, autre film belge à l'honneur hier soir, Ton animal maternel de Valentina Morel. les trois actrices de ce film, Daniela Marin Navarro, Marina de Tavira et Marie-Angèle Villegas, ont reçu le prix d'interprétation collectif dans la section Un certain regard pour le rôle de mère et fille. C'est ici que se referme ce journal. Excellent, un début de journée.
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0: Et merci pour ce journal, Nathalie. On vous retrouvera plus tard pour d'autres infos sur Classique 21.
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0: Sex on Fire, c'était Kings of Leon.
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0: 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Et oui, bien présente pour vous accueillir. Je suis ravie d'être là avec vous en ce samedi. Un beau week-end en perspective avec de belles températures et j'espère plein de bonnes musiques en perspective. En tous les cas, merci de tout simplement nous avoir choisi pour vous accompagner. Vous êtes notre team, nous avons besoin de vous car vous faites la programmation. On vous confie les clés du bureau de la prog jusqu'à midi, comme tous les samedis sur Classic 21. Rendez-vous sur le WhatsApp de Classic 21 0478 21 01 21 sur Facebook, sur Instagram. Et puis merci déjà à tous les auditeurs qui ont envoyé pas mal de titres et on voit que c'est très solaire comme programmation. Donc moi je me réjouis d'avance par rapport à ce week-end déjà hein, parce qu'il va faire beau et puis aussi d'écouter plein de bonne musique avec vous. Il est de retour, tadadam, Michael Léonard.
2: Oui, c'est vrai que ça faisait longtemps.
0: Mais ça faisait super longtemps, Michael. Mais qu'est-ce qui s'est passé? Vous étiez en vacances.
2: Entre autres, enfin une semaine seulement.
0: Une petite semaine de vacances.
2: Oui.
0: Ça fait du bien.
2: Oui.
0: Est-ce qu'il a fait beau?
2: Ouais. Moyen.
0: Moyen, bah oui, vous n'avez pas choisi la bonne semaine.
2: Ouais,
0: c'était
2: ça.
0: La semaine d'avant.
2: Ça,
0: oui, okay. On était en plein novembre.
2: Voilà
0: c'est
2: voilà.
0: Ça. Et maintenant que nous sommes en plein mois
2: voilà.
0: D'août, vous êtes au boulot, en studio avec moi.
2: Mais quel plaisir.
0: Mais évidemment, quel plaisir. Et on va mettre encore plein de soleil avec plein de bonne musique. En tous les cas, ça fait bien plaisir de vous retrouver, Michael Léonard, à la réalisation de cette émission. Bref, nous sommes votre team, à vous. Allez, on va vous mettre un peu d'amour. Un peu de soleil et un peu de reggae, Michael. Voici One Love, Bob Marley. Excellent samedi à l'écoute de Classic 21.

0: Et merci à Anne Vorskav, c'est elle qui vous proposait ce petit Texas. C'était très bien choisi, évidemment, avec ce titre. Summer Sun sur Classique 21. La suite, elle arrive avec un titre The Blood, Sweat and Tears, Spinning Wheel. Ça arrive juste derrière ceci. Et merci à l'auditeur.
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0: Stéphane vous proposait de monter le son, de profiter du soleil et de surtout ne pas se prendre la tête et de continuer à avoir cette rock'n'roll attitude à l'écoute de Classique 21 et de ce titre de Simply Red. C'était Stars, merci à vous Stéphane. Et juste avant cela, c'était Blood, Sweat and Tears avec Spinning Wheel et c'était proposé par Kemp Take. 9h33, on a reçu pas mal de notes vocales aussi, donc merci pour ça. Et on va en écouter une, c'est Gabriel qui sera avec nous juste derrière ceci.
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0: Et je ne suis évidemment pas toute seule puisque Gabriel est avec nous, il nous a laissé un petit message. Et Gabriel est un tout jeune auditeur.
12: Bonjour Delphine, je m'appelle Gabriel, j'ai 9 ans et j'habite dans les Hautes-Alpes. Ma maman, elle écoute Classique 21 tous les week-ends. Et aujourd'hui, je voudrais savoir si vous pouvez me faire écouter la chanson, je sais plus son titre, la chanson qui fait « J'étais tranquille, j'étais peinard, j'étais accoudé au comptoir quand le type est entré dans le bar ». Voilà, merci et bonne journée. Bisous.
0: Merci Gabriel, c'est trop mignon. Bisous à vous aussi évidemment Gabriel, on embrasse la super maman qui écoute Classique 21 tous les week-ends. Alors ce titre, eh bien c'est un titre chanté par Renaud et c'est fameux, c'est assez culte, c'est Les Bétons et merci pour cette interprétation magistrale Gabriel. Allez, on laisse donc place à Renaud avec ce fameux Les Bétons.
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0: Et merci à Anne Monnier, c'est elle qui avait envie d'écouter un petit Yves Barrault pour lui faire plaisir à elle, mais aussi à ses résidents et ses collègues de la Rose des Vents à Neuville. Et pour eh bien, les 5 petits-enfants de Anne, c'était donc Close to Me. C'était donc le dernier album paru de Yves Barrault à 9h41.
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0: Alors, au sein de la RTBF, depuis hier, mais aussi aujourd'hui, tout au long de la journée, des experts du SPF Finance répondent à toutes les questions relatives à la déclaration fiscale. Donc, toutes vos questions à vous, les auditeurs et les auditrices. À cette occasion, il y a un call center qui a été mis en place par donc, nos confrères de la RTBF Vivacité. Et les experts seront donc joignables de 9h à 17h. C'était déjà hier, mais ça se poursuit aujourd'hui. Et je rappelle le numéro de téléphone, ça se passe au 02 73 77 7. Alors, nous avons le plaisir d'avoir en direct avec nous la team, en tous les cas une partie de la team, puisqu'il y a Anne, Henri, Stéphane qui sont dans le studio. Et j'ai le plaisir d'accueillir Sylvie qui fait aussi partie de cette team en direct. Bonjour Sylvie.
2: Bonjour Delphine.
0: Vous allez bien?
2: Très bien, merci.
0: Alors, bon, merci déjà d'être montée puisque vous étiez à l'étage du bas pour répondre donc à ce fameux call center. Quel genre de conseils vous pouvez fournir concrètement aux auditeurs qui vous appellent?
2: Eh bien, nous essayons de les aider au mieux pour remplir leurs déclarations. Nous répondons à leurs questions à propos des différents codes qu'ils pourraient avoir et qu'ils ne comprennent pas spécialement. On leur donne évidemment les bons conseils pour mettre les bons montants dans les bons codes, les types de réductions, etc. Les délais de rentrée, de déclaration et tout ça.
0: Donc c'est super concret. Si on a une question, on n'hésite pas. Oui. On appelle Sylvie et elle saura répondre. Bah, ça, c'est super. Vous avez déjà reçu beaucoup d'appels depuis hier?
2: Oui, hier, nous en avons eu plus de 500.
0: Ah ouais?
2: Et là, depuis ce matin, oui, quand même assez bien, oui. Ça va très bien, ça tourne.
0: Ça tourne, donc je rappelle à tout le monde, jusqu'à 17h, Sylvie et toute la team, ils sont là pour vous. Moi, je me demandais si vous n'aviez pas une petite anecdote. Parce que ce genre de truc, j'imagine qu'il y a des fois des demandes un peu incongrues, un peu spéciales. Vous n'avez pas une petite anecdote par rapport à ça?
2: Ah si, mais on en a, je vais dire, tous les jours, mais je pense que la plus comique, c'est les personnes qui demandent dans quel code ils doivent mettre le travail au noir qu'ils ont effectué durant l'année. Quoi, voilà.
0: Alors ça, c'est quand même... Ça, c'est drôle, évidemment. On rappelle qu'on ne peut pas faire ça, que c'est interdit, que ça ne fonctionne pas, et que ce n'est pas leur rendre service non plus s'ils font ça. On rappelle que tout ça n'est pas correct. Mais en tous les cas, merci d'être avec nous, d'être monté dans notre studio pour vous expliquer un petit peu votre métier. Aussi, vous êtes expert fiscaliste.
2: Expert fiscal, oui.
0: Expert fiscal, voilà. Et non pas expert comptable. C'est très différent.
2: Non, voilà, c'est très différent.
0: Ce n'est pas le même métier.
2: Non, du tout.
0: Ok. Une dernière question pour vous et votre équipe. Quel est, selon vous, le meilleur titre que l'on peut écouter pour tout simplement remplir cette fameuse et satanée déclaration d'impôt?
2: Je pense que la chanson qui booste un peu tout le monde, c'est Queen, Don't Stop Me Now. Je pense que c'est la...
0: Eh bien,
2: c'est la meilleure.
0: Entièrement raison. C'est d'ailleurs le titre, selon certaines études, qui rend le plus heureux les gens.
2: Oui.
0: Voilà. Donc bon, on n'est pas forcément heureux quand on remplit une déclaration d'impôt. En général, c'est quelque chose de quand même assez fastidieux, qui fait mal aussi. Donc on va mettre un peu de baume au cœur en écoutant Queen, Sylvie.
2: Parfait,
0: okay,
2: c'est gentil.
0: Ok, nickel, merci. Et je rappelle, ça se passe donc par téléphone au 02 73 73 777 de 9h à 17h. Donc voilà, vous avez toute la journée. Vous tomberez peut-être même sur Sylvie. Oui, dites-moi Sylvie.
2: Je peux peut-être vite rappeler les dates pour
0: les
2: déclarations.
0: Oui, bien sûr. C'est quand? Quand est-ce qu'on doit rendre?
2: Voilà, si vous rentrez votre déclaration papier, c'est jusqu'au 30 juin. Si vous la rentrez vous-même sur Taxon Web, c'est jusqu'au 15 juillet. Et si vous avez une déclaration spécifique avec des revenus étrangers ou d'autres revenus spécifiques, indépendants, etc., c'est jusqu'au 16 octobre.
0: Ok, parfait. C'est noté. Merci beaucoup, Sylvie. Merci aussi à Anne-Henri et Stéphane qui étaient aussi présents dans le studio. Et on écoute Queen, Don't Stop Me Now. Excellente journée à vous sur Classic 21. Merci.

0: Voilà donc ce qu'il faut écouter selon Sylvie, notre experte fiscaliste, pour bien remplir sa déclaration d'impôt. Queen, Don't Stop Me Now. Et je vous rappelle encore une fois ce numéro de téléphone, 02 73 73 777, de 9h à 17h, donc jusqu'à 17h. Aujourd'hui, il y a toute une équipe qui est là, rien que pour vous, pour bien tout simplement répondre à toutes vos questions. La suite, elle arrive juste derrière.
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0: Et Val nous a écrit un petit message que je vais vous lire tout de suite. Je ne sais pas si c'est un effet de notre subconscient, mais vu que mes enfants n'ont pas cours à cause des grèves, nous occupons nos journées à des jeux de construction. Vous

Vous savez, les petites briques dont je ne citerai pas la marque, évidemment, on voit très bien de quoi vous parlez, Val. Et donc, vous vous disiez, pourquoi pas de passer donc un titre de Pink Floyd. Voici Another Brick in the Wall.

Pink Floyd, another brick in the wall sur Classique 21. 9h55 minutes pour déjà vous emmener jusqu'au top de 10h. C'est Michel Vandenberg qui nous a envoyé une proposition. Elle avait très envie d'entendre Come and Get Your Love de Redbone, une chanson qui lui est très chère à elle, mais aussi à toute sa famille, avec une spéciale dédicace pour Charlie et Rémi. Et puis leur papa aussi qui est en ce moment sur la route. La vie n'est pas toujours simple, nous dit-elle. Alors mettons-y un peu de soleil.

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1: Excellent samedi à l'écoute de Classique 21, il est 10h.
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1: On fait le point sur les routes, toujours avec vous Caroline Martin, comment ça se passe?
3: Eh bien la situation est toujours calme dans l'ensemble, on perd juste 10 minutes pour l'instant sur le ring de Bruxelles entre Wezembeek et Tervuren, direction de Waterloo.
2: 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Météo.
1: Par contre, du côté de la météo, tout roule.
3: Oui, on ne se lasse pas de le répéter d'ailleurs. Il va faire beau, il va faire chaud aujourd'hui et dans les prochains jours, jusqu'à 29 voire 30 degrés. Prévu pour cet après-midi, également pour demain, pour lundi, lundi de Pentecôte, un jour férié. On va donc pouvoir bien en profiter. Ce sera du soleil, un grand ciel bleu pour tout le monde. À partir de mercredi, il fera un peu moins chaud, mais on retrouvera des températures de saison très agréables. Jusqu'à 22 degrés et un temps qui restera ensoleillé et sec au moins jusqu'à la fin de la semaine.
1: Merci Caroline, tout est parfait. À tout à l'heure.
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1: Et sur Classique 21 à 10h, on s'informe avec Maïté Warland. Bonjour.
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8: Bonjour à toutes, bonjour à tous. Il va faire jusque 31 degrés aujourd'hui chez nous. Si cela ravit les restaurateurs, l'Horeca, les glaciers, les spécialistes du climat, eux, sont inquiets. En France, c'est un dôme de chaleur qui s'installe. La Bretagne attend des températures records allant jusque 35 degrés. C'est en fait toute l'Europe qui s'attend à une vague de chaleur. Des pays habitués, comme l'Espagne, la Grèce ou encore la Turquie. Mais d'autres sont également concernés, comme la Grande-Bretagne. Une chaleur étouffante va en effet toucher le Royaume-Uni ces prochains jours. Des emplois menacés chez Belfius. 218 postes pourraient passer à la trappe. La banque envisage de ne pas remplacer une série de personnes qui partent à la retraite. Elle délocaliserait aussi une partie des fonctions à Lisbonne, au Portugal, dans ce qu'elle présente comme un nouveau pôle numérique. Conséquence, 123 collaborateurs externes verraient leur contrat prendre fin ici. L'annonce a été faite au syndicat hier lors d'un conseil d'entreprise. Cette info est à lire dans le Standard de ce matin. À Cannes, c'est le grand jour. La Palme d'Or doit être remise ce soir. Plusieurs Belges sont en lice pour remporter des prix. Et ce festival se déroule définitivement dans une drôle d'ambiance, puisqu'on apprend ce matin que Canal+ sera assigné en justice pour discrimination. La Ligue des droits de l'homme et la CGT Spectacle, un syndicat, ont annoncé engager une action en justice à Nanterre contre Canal+. Ils dénoncent une discrimination du patron du groupe envers les signataires d'une tribune anti-Bolloré. Au début du festival, plusieurs centaines d'artistes avaient signé une tribune dans laquelle ils s'inquiétaient de l'emprise de Vincent Bolloré, propriétaire de Canal+, sur le cinéma. À cette tribune, le groupe avait rétorqué qu'il n'allait plus travailler avec les signataires. Et pour le syndicat et la Ligue des droits de l'homme, il s'agit donc d'une discrimination. En football, dernière journée en play-off 2, le Standard, leader, reçoit Charleroi ce soir dans un stade de Sclessin qui devrait afficher complet. Et pour cause, les Liégeois ont leur sort en main. S'ils l'emportent, ils assureront leur première place, synonyme de barrage pour un ticket européen face au cinquième de play-off 1. Le coup d'envoi de cette rencontre, ce sera à 20h45 et ce sera évidemment à suivre sur la RTBF. C'est la fin de ces infos. Merci de nous suivre.
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1: Et merci à vous Maïté pour ce journal.
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0: On the Edge, Aerosmith pour démarrer cette deuxième heure de votre Come Together.
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0: Et très heureuse d'être avec vous ce matin. J'espère que vous allez bien, que vous avez plein de bons plans, puisque c'est vrai que c'est un beau long week-end qui nous attend, puisque c'est 3 jours non seulement de soleil, mais aussi peut-être de congé pour vous. Donc, quels que soient vos plans, emmenez-nous avec vous et puis profitez un maximum. Puis, si vous êtes au boulot, on est là évidemment aussi, ça marche également. Michael Léonard, toujours là, bien présent à la réalisation de cette émission. Et puis, vous, les auditeurs, qui réalisez via Facebook, Instagram, ou encore notre WhatsApp, la programmation en direct avec nous. On a reçu une petite note vocale, c'est Philippe qui est avec nous.
2: Bonjour Delphine, bonjour Christian. Aujourd'hui, je voudrais dédicacer un petit titre à ma fille, ma deuxième fille Clémentine, qui n'est pas en grande forme, j'ai eu un message hier. Elle est chez sa maman, à mon avis, elle écoute Classique 21. J'aimerais lui dédicacer Let It Be des Beatles, que je dédicace aussi à tous les étudiants qui sont en préphase de blocus, préphase d'examen. Ça va, allez, bossez, on est avec vous. Allez, je souhaite une bonne journée. Un petit bisou aussi à ma grande Lucie, qui bosse pour les examens, et ma petite dernière Élise. Allez, je vous souhaite une excellente journée sur Classique 21.
0: Et merci à vous Philippe pour ce message. On embrasse toute votre petite famille, on salue tous les étudiants. J'en profite pour dire à mon fils, j'espère qu'il est déjà réveillé à 10h11, parce qu'il est aussi en blocus et que oui, il faut étudier même s'il fait beau et que c'est dur, parce qu'on est tous passés par là et que voilà. Et puis aussi évidemment on salue Mike et Léonard, on salue Christian aussi au passage, hein, Christian qui reviendra bientôt aussi à l'antenne sur Classique 21, mais là c'est bien Mike qui assure la réalisation. Et on écoute ce titre, il est pour vous et toute votre famille Philippe, voici l'aide. Let it be.

0: Denis Biémard, il avait envie de s'échauffer les oreilles au son de Killer. C'était Adamski et vous aviez reconnu la voix de Seal. 10h20, il est grand temps de vous parler nouveautés sur Classique 21.
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0: Et il y a pas mal de bonnes choses qui sont sorties cette semaine. Dominique Raguet vous a épinglé donc les sorties qui lui a semblé essentielles. On vous fait le récap ici tous les samedis dans Come Together et on commence avec cette artiste, Lola Young. Elle est de retour. Vous vous souvenez très certainement de son immense succès, Messi. Elle était toute jeune, hein. C'était il y a 2 ans, je pense, quand ce titre est sorti. Voilà, elle avait 20 ans. Elle a même reçu une nomination au Grammy Award. Donc vraiment, elle est entrée dans le métier par la toute grande porte. Elle a beaucoup bossé, fait beaucoup de tournées et puis en septembre, elle a craqué. Elle a fait un burn-out et elle a annoncé une pause. Et cette pause pouvait peut-être même être définitive tellement c'était difficile la pression. Eh bien là, ici, elle est de retour donc on imagine qu'elle va mieux. De retour avec un single qui est sorti tout juste hier. C'est un titre qui a été produit par James Black. C'est un titre pop. Vous allez entendre dans l'extrait qu'on va vous diffuser, il y a un son vintage avec un petit peu des synthés style années 80. Voici un extrait.

Lala Young et son tout nouveau single intitulé From Down Here. Et donc, voilà, c'est tout nouveau. Ça vient de sortir. Spring Clean, ça c'est un groupe belge, un groupe qu'on suit déjà depuis quelques années sur Classic 21. Ils seront en concert le 29 mai, ce sera à la salle Intramuros de Nivelles. Un titre est sorti, un titre annonciateur d'un album qui sortira lui en novembre. Et pour ce nouveau titre, Spring Clean est descendu un petit peu, enfin je dis descendu parce que la voix du chanteur elle est descendue aussi, elle est bien basse, voilà, dans l'esprit blues rock. C'est vraiment l'esprit de ce titre. Voici un extrait de Let's Go.

Je vous le disais, hein, donc c'est bien rock, bien blues aussi, ce nouveau titre Let Go de Sprinkling. On vous tiendra au courant eh bien, de la suite des aventures de ce groupe belge. Encore un retour, c'est le retour du groupe Nothing But Thieves. Je ne sais pas si vous vous souvenez, mais son chanteur avait pris un peu de temps pour lui avec un projet solo qu'il avait sorti il y a quelques mois. Mais cette fois-ci, c'est bien le groupe qui est donc de retour avec ce tout nouveau single. Et pour ce titre Evolution, eh bien, le groupe revient vraiment à son origine, c'est-à-dire le rock.

single pour Nothing But Thieves, c'était Evolution. Et enfin, une autre grande sortie pour refermer cette séquence nouveauté, c'est la sortie du nouveau titre de Muse. Ce titre s'appelle Hexagone. Alors, ils ont vraiment réalisé une très très belle campagne de marketing pour la sortie de ce titre, puisque vous pouviez, eh bien, tout simplement, via une affiche que vous retrouviez dans les grandes capitales du monde, une affiche avec un QR code. Il fallait télécharger ce QR code pour avoir des extraits de ce nouveau titre. Bref, ça a amené plein de balades. Donc, il y a même des gens qui ont voyagé de ville en ville pour essayer d'avoir le morceau en entier. Bref, c'était bien orchestré. Les fans se sont beaucoup amusés. Ce titre, on va l'écouter dans son intégralité. Je vous rappelle que le nouvel album de Muse sortira le 26 juin. L'album Wow Signal. Et ici, donc, c'est Hexagone qu'on écoute avec un son très lyrique, une belle intro digne de Muse. Et ici, on est vraiment dans l'opéra rock. 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

0: Merci à vous Cédric Pavard pour ce Johnny Cash avec cette reprise de U2 One. Vous nous écriviez que ça serait parfait en cette matinée ensoleillée, en cette matinée ensoleillée, et je suis bien d'accord avec vous. 10h34 minutes à l'écoute de Classique 21, le journal du rock arrive juste derrière ceci.
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0: Phil Collins a fait une rare apparition publique au palais de Buckingham. Le chanteur de Genesis, âgé de 75 ans, s'est rendu en béquille à la Garden Party organisée par le roi Charles III pour célébrer le 50e anniversaire du King Trust. Malgré les pluies torrentielles, l'artiste était accompagné de son ex-épouse et a pu retrouver Rod Stewart lors de cette soirée royale. Phil Collins, qui souffre de problèmes de santé chroniques et bénéficie d'une assistance médicale permanente, entretenait déjà des liens privilégiés avec la couronne. Il fut le premier ambassadeur officiel du Trust, c'était il y a 40 ans. Brian May de Queen fait son grand retour avec des solos de guitare épique. Le musicien a collaboré avec le compositeur Daniel Pemberton pour la bande originale du nouveau film Masters of the Universe avec Nicolas Galitzin et Jared Leto. Ma vieille Red Special est partout dedans, s'enthousiasme Brian May. Deux morceaux sont déjà disponibles avant la sortie du film qui aura lieu le 5 juin. Une bande originale que Pemberton qualifie de la plus maximaliste de tous les temps. Et tout ceci est à écouter sur notre site RTBF Actu. Michael Jackson n'a jamais été aussi populaire aux États-Unis. 15 ans après sa disparition, le roi de la pop décroche pour la première fois la première place du Billboard Artiste 100. Cette performance exceptionnelle, eh bien, il la doit au succès du biopic Michael, où son neveu, Jafar Jackson, tient le rôle principal. Résultat, 6 de ses tubes figurent simultanément dans le Hot 100, de Billie Jean à Rock With You. Son catalogue a généré plus de 161 millions d'écoutes en une semaine. Et enfin, Noel Gallagher d'Oasis figure pour la première fois dans le Rich List du Sunday Times avec une fortune estimée à 375 millions de livres. Ça fait donc plus ou moins 432 millions d'euros. Mais il relativise ces chiffres et évoque aussi le documentaire sur le groupe qui sortira en septembre. Ce classement fait suite à l'immense succès de la tournée de reformation d'Oasis et à la confirmation qu'un documentaire sur le groupe sortira plus tard cette année. À ses côtés, on retrouve Paul McCartney, Mick Jagger, Keith Richards, mais aussi Ed Sheeran.
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Et bien le bonjour en cette matinée ensoleillée, ce week-end rempli de soleil, je l'espère. J'espère que vous allez bien, j'espère que tout le monde va bien. Petit message, parce que je suis au volant de mon camion, voir si c'était possible de passer Lady de Mojo. Je trouve que la température et le soleil donnent à ce genre de morceaux. Je vous souhaite une très belle journée à tous.

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Et merci à vous, Franck. Vous nous proposiez un petit Scorpions de l'époque. Yuli John Ross, ça ferait du bien à vos oreilles, à celles de votre papa, qu'on salue au passage. Un titre du Tokyo Tips, par exemple, In Trains. Et c'est donc In Trains qu'on vous a servi sur un plateau d'argent. 10h55 minutes pour déjà vous emmener jusqu'au top de 11h. On va écouter un titre proposé par Eric Barbieux. Merci à vous. Histoire de continuer dans la bonne humeur, vous nous proposiez Neil Diamond. Voici donc Sweet Caroline. 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
0: On fait le point complet sur l'état des routes et depuis ce matin, ça roule bien, Caroline, c'est toujours le cas?
2: Oui, bah écoutez, ça roule bien dans l'ensemble, mais attention quand même si vous prenez la route de la mer, puisqu'on nous signale un accident sur le 40, c'est à hauteur de Neveleu, donc en direction de la côte. Vous perdez pour le moment 30 minutes dans les files.
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0: Heart of Glass, signé Blondie et la voix de Debbie Harry pour démarrer notre dernière heure de Come Together. Il est 11h04. Merci à vous d'être sur Classique 21.
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0: Mais aussi avec Michael Léonard, mais aussi avec tous les auditeurs de Classique 21, les auditeurs de Come Together. Merci à tout le monde. Vous êtes là, en forme, bien présent. Et on sent, avec tous les choix qui arrivent, la bonne humeur qui réside. Bon, la météo n'y est pas pour rien, ça c'est sûr. En tous les cas, vous pouvez encore continuer à nous envoyer des messages sur la page Facebook, sur Instagram ou sur notre WhatsApp de Classique 21. On essaie de faire plaisir à un maximum d'entre vous et aussi un petit peu de osciller avec une programmation éclectique. Voilà, les années 70, 80, 50 parfois et puis les choses plus actuelles. Donc voilà, on surfe un peu sur tous vos goûts qui sont toujours de très bons goûts, ça c'est sûr, puisque vous écoutez Classique 21 et merci, merci, merci pour tous les messages envoyés. On n'oublie pas non plus qu'on joue vers 11h15, 11h20. On va faire notre blind test, notre quiz. Vous pouvez déjà d'ores à présent nous envoyer via le WhatsApp tout simplement quiz, vos coordonnées complètes 0478 21 01 21. Vous envoyez quiz et peut-être que Michael vous appellera. Alors, je rappelle que quand on vous appelle, c'est un numéro privé. Donc, parfois, on vous appelle, vous répondez pas parce que vous dites c'est quoi ce numéro privé qui m'appelle. Voilà, si vous envoyez quiz et que dans voilà, les minutes qui suivent, c'est un numéro privé, c'est probablement nous, Classique 21, on vous appelle pour vous contacter. Donc, n'hésitez pas, à la clé, vous remportez un bon d'une valeur de 20€, un bon multimédia et puis surtout le plaisir d'écouter de la bonne musique, de jouer ensemble et puis de discuter un petit peu. Donc ça, ce sera pour un petit quart d'heure et pour l'heure, on va écouter un titre très très chouette de Pearl Jam. C'est tout en douceur ce titre-là de Pearl Jam et je vais essayer de retrouver le nom de l'auditrice qui me l'avait proposé. Si je ne le retrouve pas, eh bien je le désannoncerai. En tous les cas, on écoute la très belle voix d'Eddie Vedder.

Je vous l'avais dit, c'est tout en douceur ce Pearl Jam intitulé Indifférence. Et c'était donc Sophie Carger qui vous l'avait proposé. 11h11 sur Classique 21. Ce n'est pas le moment M. Voilà, des réflexes comme ça. C'est la musique des auditeurs. Et tout à l'heure, on écoutait Sweet Caroline de Neil Diamond. Et donc, j'ai une Caroline qui m'a dit pour surfer, pour rebondir sur ce titre, moi, j'avais envie d'écouter un titre de U2 Starting at the Sun. Il est pour vous, Caroline.

0: parfait en cette journée ensoleillée, en ce beau long week-end qui se prépare. Ce Starting at the Sun, c'était U2. Merci encore à Caroline qui nous l'avait proposé. On va jouer ensemble dans quelques instants. C'est le quiz de Come Together, le blind test. Et c'est Gaël qui a été tiré au sort et qui sera avec nous dans 30 secondes.
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0: Le quiz. Et je vous le disais, c'est Gaël qui a été tiré au sort, qui est avec nous aujourd'hui. Bonjour Gaël.
4: Bonjour.
0: Comment allez-vous?
4: Très bien, avec ce beau soleil, on ne peut qu'aller bien.
0: Oui, c'est vrai, je suis entièrement d'accord avec vous. Vous êtes plutôt en mode week-end prolongé ou vous allez bosser?
4: On bosse plutôt dans le jardin.
0: Ah, ça c'est bien. C'est bien pour la tête et aussi pour le corps de bosser dans le jardin.
4: Et puis on prend un petit peu de soleil et de vitamines en même temps.
0: Oui, c'est nickel. Ça, vous nous appelez depuis quelle région?
4: Beaurain.
0: Beaurain, d'accord. Et vous êtes auditrice fidèle de Classique 21. C'est la première fois, je pense, que vous participez à ce quiz.
4: Oui, c'est la première fois et je suis fidèle auditrice. Je suis toujours sur les routes en plus, donc je vous écoute régulièrement.
0: Ah ça nous fait bien plaisir, Gaëlle. Alors, je vous rappelle un petit peu le concept. Donc, c'est un blind test, 3 questions. Si vous répondez correctement à 2 sur les 3, c'est remporté. Et aujourd'hui, donc, on est dans un thème glamour, rock et 70s. Est-ce que ça vous parle?
4: On va essayer.
0: On va essayer, ça c'est certain. Bon, est-ce qu'on peut y aller, Gaëlle? Vous êtes prête?
4: Oui, on peut y aller.
0: Nickel. Alors, première question, c'est parti, Michael, on y va. Elle portait des corsets, du cuir, et elle jouait du rock dur à une époque plutôt réservée aux hommes. Quel est le nom de ce groupe culte des années 70?

0: cuisine.
1: Vous n'avez pas d'idée? Non.
0: Non, pas d'idée.
1: Bon,
0: non.
1: Ok, c'est The Runaways et c'était le titre Cherry Bomb. Ça vous parle de Runaways?
0: Non, du tout.
1: Il y avait Joan Jett qui jouait dedans. Vous voyez, Joan Jett, I love rock and roll, etc. Bon, bah, c'est pas grave. Il y a encore deux questions, donc rien n'est perdu. Deuxième question. Silhouette androgyne, chemise blanche et veste jetée sur l'épaule sur la pochette de l'album Horses. Cet artiste a prouvé que la poésie et le rock pouvaient fusionner. De qui s'agit-il ?

0: Verdict ?
1: Oh, j'ai pas de...
0: Non, l'album Horses, ça vous parle pas ?
1: Ah si, mais ça ne me revient pas.
0: Enfin, pourtant, quand je vais vous le dire, vous allez dire « Ah, oh, mais évidemment, c'est vraiment la godmother du rock. » Non ? Bon, écoutez, c'était Patti Smith.
1: Ah oui, voilà.
0: Mais oui, évidemment, oh. Évidemment, l'immense Patti Smith avec Gloria. Bon, bah, c'est pas grave. Allez, une petite dernière pour l'honneur.
1: Oui.
0: Ok. Bien. Et c'est là, normalement, si vous avez écouté l'émission, enfin bon, voilà, vous allez comprendre. Si vous avez écouté l'émission à 11h, voilà. Elle est l'incarnation du rock, du glamour depuis les années 70. Qui est cette chanteuse de Blondie ?

0: Alors ?
1: Oh, je ne reviens pas non plus.
0: Oh, c'est oui, mais c'est pas grave. Moi, j'avais cité son nom. On avait démarré cette nouvelle heure avec Heart of Glass, justement. Donc, c'était Debbie Harry. Ben oui, ah, vous l'avez dit en même temps que moi. Bon, ben écoutez, voilà, l'honneur est sauvé. Bon, ben Gaëlle, c'est pas grave. C'était une première fois. Ce qui est bien dans ce quiz, c'est que vous pouvez encore participer. Puis aussi le quiz avec Raphaël tous les matins dans Coffee on the Rocks. Donc, bref, c'était bien plaisant de vous avoir à l'antenne en tous les cas. Est-ce que vous avez envie de faire une petite dédicace à quelqu'un?
1: Oui, j'aimerais remettre le bonjour à toutes les personnes qui sont seules pour ce long week-end, parce que c'est pas toujours évident. Donc j'aimerais leur remettre un bonjour et dire que voilà, la vie est belle.
0: Ah ben c'est super ça. Et puis quand on écoute Classique 21, bon bah voilà, on essaye d'accompagner hein, les gens. On est aussi une grande famille ici, donc c'est cool ça comme message. Merci Gaëlle. On se quitte comme c'est la tradition avec un titre choisi par vous, rien que par vous. Et vous avez choisi. Donc vous aviez d'abord demandé un Aerosmith, mais malheureusement on l'avait déjà écouté. Donc voilà, on imagine que vous êtes grande fan d'Aerosmith, mais vous avez vous êtes fan aussi des Jackson 5.
1: Oui, j'avais envie d'un truc un peu rythmé comme ça, voilà.
0: Eh bien, je trouve que ABC, c'est juste parfait avec cette météo. Oui. Merci Gaëlle, on va écouter Jackson 5, ABC, et portez-vous bien, profitez à fond de votre jardin en ce beau long week-end. Bye bye.
1: Également, passez un bon week-end, au revoir.

0: Alors ça, ce titre-là, il était juste pour Léon, puisque la nouvelle Yaya Pascal nous a écrit. Elle est devenue grand-parent, ils sont devenus grands-parents ensemble pour la première fois d'une magnifique petite Léon. Son papa, donc leur fils Arnaud, est un fan de The Clash, alors donc, bien, il voulait leur offrir ce titre, London Calling. Toutes nos félicitations à vous et beaucoup de bonheur pour bien cette famille qui s'agrandit encore un petit peu plus. 11h28 à l'écoute de Classique 21. On va donc continuer cette programmation, ça arrive dans quelques secondes, avec le choix d'Alain, Alain Bourguex, qui nous a écrit. Il avait tout simplement envie d'écouter, de partager avec nous le tout premier 45 tours qu'il a acheté avec son argent de poche. Oui, mais lequel? La réponse juste derrière.
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0: En cette belle journée, Margaret Close vous proposait une belle personne qui ensoleille le cœur. Laurent Voulzy avec ce soleil donne. Alors c'est vrai, c'est pas très rock, mais c'est parfait. En ce joli samedi, c'est ce qu'elle nous écrivait. Merci à vous, Margaret. On va continuer la programmation des auditeurs avec quelque chose d'un petit peu plus musclé à présent, puisque Noël, lui, il avait envie d'écouter un titre de Megadeth. Et ça arrive dans 22 secondes. Ce sera à tout le monde.
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0: Loïc Frimont, lui, il était en mode Nostalgie 2000 avec ce titre qui nous proposait d'intégrer à notre setlist de ce matin de Come Together. Ce titre, c'était Bother et le groupe Stone Sour. 11h53.
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7: Dès midi, vous avez rendez-vous avec Olivier Monsens pour son Radio Caroline. Il vous embarque dans l'année 1936. Il va vous téléporter en récit en archive, donc pour ces années-là, en tous les cas l'année 1936, pardon, année de révolution politique et d'un tangage entre le rouge et le noir, le Front populaire français de Léon Blum et le fascisme belge de Léon de Grelle. Bref, voilà, ça c'est le programme pour la suite sur Classique 21. Il y aura aussi évidemment plein de musique. Merci à vous, Michael Leonard, d'avoir été là ce matin présent pour cette émission. Un retour en force avec nous après une semaine de congé pour Mike. Et puis je vous souhaite encore un très très beau long week-end à l'écoute de Classique 21. Lundi c'est férié, il y aura encore plein de bonnes choses qui se prépareront, des petites surprises, puisqu'on vous accompagnera avec ce beau soleil. Et justement, parlant de beau soleil, à la demande générale du groove, des cuivres, un petit peu de soul aussi avec ce titre là qui vous mènera jusqu'à au top de 11h, c'est Stevie Wonder, I Wish. Excellent week-end, profitez-en un max et je vous retrouve demain pour So 90s dès 17h. Bye bye.

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1: Et là, tout de suite, on veut tout savoir sur l'état des routes.
3: Eh bien, un accident est à déplorer sur le 40 à hauteur de Oostkamp. C'est en direction de la côte. Vous perdez pour le moment une vingtaine de minutes dans les files. Vous êtes ralenti depuis Bernheim et puis des ralentissements aussi à signaler sur le 19 entre Oudingouni et l'aire du Bois du Gard. C'est en direction de Mons à 15 minutes supplémentaires.
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1: Le temps d'aujourd'hui, en tout cas de cet après-midi, dites-nous tout.
3: Il va faire beau, il va faire chaud, avec jusqu'à plus de 30 degrés localement. Ce sera plein soleil et puis beaucoup de chaleur également pour demain dimanche, aussi pour lundi, qui sera jour férié, je le rappelle au distrait, ainsi que mardi, mercredi, il fera toujours très beau, mais moins chaud, avec des températures nettement plus de saison, qui ne dépasseront plus 22 degrés. Et le temps devrait rester ensoleillé et sec, au moins jusqu'à vendredi.
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1: Voici votre journal de midi.
6: Bonjour à toutes et tous. La guerre va-t-elle reprendre entre les États-Unis et l'Iran ? Téhéran accuse en tout cas Washington de saboter les négociations de paix avec des exigences abusives pour mettre fin à la guerre. Le son de cloche n'est pas le même côté américain. Marco Rubio, le chef de la diplomatie américaine, parle de progrès dans les discussions. Les deux principaux points de désaccord portent toujours sur le programme nucléaire iranien et le contrôle du détroit stratégique d'Hormuz. Selon des médias américains, les États-Unis envisagent malgré tout des nouvelles frappes contre l'Iran. En Chine, une explosion de gaz a fait au moins 90 morts dans une mine de charbon. Au total, près de 250 mineurs se trouvaient sous terre au moment de l'explosion. De nombreux secouristes ont été déployés sur place. La Chine est le premier pays consommateur de charbon. Les accidents dans les mines sont fréquents. Mais ici, il s'agit du plus meurtrier depuis 17 ans. Trois nouveaux cas du virus Ebola ont été confirmés en Ouganda. Ce pays du centre de l'Afrique a d'ailleurs suspendu tous les transports publics en direction de son voisin, la République démocratique du Congo. C'est là où l'épidémie se propage rapidement d'après l'Organisation mondiale de la santé avec 750 cas suspects. L'OMS a d'ailleurs relevé hier son niveau d'alerte. En RDC, le risque est désormais très élevé pour la santé publique. À l'échelle mondiale, le risque reste faible. Et face au virus Ebola, les États-Unis prennent des mesures à moins de 3 semaines du début de la Coupe du Monde de football. Pour entrer sur le territoire américain, l'équipe congolaise va devoir s'isoler dans une bulle pendant 21 jours pour éviter toute contamination. La Coupe du Monde de football commence le 11 juin et se déroulera dans 3 pays cette année, les États-Unis, le Mexique et le Canada. Canal+ va comparaître devant la justice en France. La Ligue des droits de l'homme et la principale organisation syndicale des métiers du spectacle et du cinéma ont engagé une action en justice pour discrimination. Les deux organisations réagissent après la déclaration du dirigeant de Canal+, Maxime Sada, a annoncé ne plus vouloir travailler avec les 600 signataires d'une tribune contre Vincent Bolloré. Ces professionnels du cinéma ont dénoncé l'emprise du milliardaire conservateur sur le cinéma. Et puis toujours en cinéma, qui va recevoir la Palme d'Or au Festival de Cannes. Nous le saurons ce soir. Les 9 membres du jury, dont la réalisatrice belge Laura Vandel, se réunissent en conclave dans un lieu tenu secret. 22 films sont en compétition pour la Palme d'Or, dont 2 Belges, Notre Salut d'Emmanuel Maher et Coward de Lucas Dande. Voilà pour les infos. Je souhaite une belle journée à notre écoute.
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1: Salut, heureux de vous savoir à bord du cargo de Radio Caroline pour un périple qui, aujourd'hui, va nous téléporter en 1936, année de tangage, voire de basculement politique entre le rouge et le noir, le Front populaire français de Léon Blum et le fascisme belge de Léon de Grelle. 1936 qui passe aussi par le suicide d'un ministre calomnié à la fois par les communistes et l'extrême droite, et par la création de Cinecittà, la ville du cinéma italien, dont la première pierre est posée par le dictateur Benito Mussolini. On n'en sort pas.

0: 1936, c'est donc l'année en France d'une certaine révolution politique, celle du Front populaire, réunissant les frères ennemis socialistes et communistes, à la fois concurrents et adversaires à gauche, rejoints par les radicaux. Un mouvement, ce Front populaire, qui remporte les élections cette année-là. Un Front populaire dont on célèbre le 90e anniversaire, ce qui ne vous aura pas échappé, et à l'occasion duquel vient de paraître un roman très documenté, avec pour fil rouge, c'est le cas de le dire à double titre, une intrigue policière. Je vais y venir à ce livre, mais tout d'abord, brossons le décor de cette séquence politique, comme on dit. Depuis quelques années, la France subit, comme le reste du monde capitaliste, mais avec un certain retard et de façon moins brutale qu'ailleurs, les effets de la crise de 1929, alors que la menace de l'extrême droite plane sur la République. Dès lors, une coalition de gauche se forme dès 1935 en vue des élections législatives du printemps 36. Léon Blum, leader de l'une des composantes, la SFIO, section française de l'Internationale ouvrière, le PS de l'époque, propose dans son programme des solutions audacieuses pour mettre en place une politique sociale forte et répondre à la crise qui touche le pays, mais en restant à bonne distance de la ligne bolchévique, de façon légaliste et somme toute modérée, et tout cela avec ses partenaires autour de trois mots d'ordre: pour le pain, pour la paix et pour la liberté. De leur côté, les partis de droite agitent la peur du péril rouge et accusent Moscou d'être à la manœuvre. En cas de victoire de la gauche, elle l'assure, il n'y aura que ruine et désolation. Le programme du Front populaire peut se résumer ainsi, disent les forces de droite: faillite financière, suppression des libertés républicaines, guerre civile, dictature révolutionnaire et guerre étrangère. Ce à quoi la gauche réplique: qui est contre le Front populaire est avec Hitler, et qui est avec Hitler est pour la guerre. Hitler, évidemment, qui est arrivé au pouvoir en Allemagne en 1933, trois ans plus tôt donc. À l'occasion de ces élections, on assiste aussi à une révolution médiatique, puisque pour la première fois, tout en privilégiant un meeting et presse écrite, les partis profitent également de l'audience de la radio et du cinéma pour faire campagne. C'est le cas du PCF, du Parti communiste, qui commande le film « La vie est à nous » à Jean Renoir.
1: La France n'est pas aux Français, car elle est à 200 familles.
2: La France n'est pas aux Français, car elle est à ceux qui la pillent.
3: Mesdames, messieurs, venez avec nous, vous tous, jeunes, vieux, s'il vous plaît, suivez-nous. Ces gens qui sont vos ennemis, nous allons vous les montrer, ces ennemis de votre pays. Vous allez les voir évoluer. Camarades, regardez.
4: Il nous faut procéder, messieurs, et cela de toute urgence, à une nouvelle compression provisoire du personnel et à un réajustement des salaires.
0: De même, diffusé sur les ondes radio, le discours de la main tendue de Maurice Thorez, patron de ce même parti communiste, qui cherche aussi, avec cette main tendue, à s'adresser aux catholiques, aux paysans et aux classes moyennes afin d'élargir sa base électorale.
5: La puissante démonstration du Front populaire le 14 juillet à Paris a eu de grosses répercussions en France et dans le monde entier. Jamais on avait assisté à Paris à une manifestation d'une telle ampleur. 500 000 d'hommes et de femmes parcoururent de la Bastille à la Nation, le vieux faubourg Saint-Antoine, riche de souvenirs révolutionnaires.
0: En face, xénophobie, haine antisémite et violence physique sont alimentées par la presse d'extrême droite, la plupart des attaques se concentrant sur Léon Blum. Dans le journal de l'Action française, Charles Maurras ira même jusqu'à appeler au meurtre du juif Blum, qualifié, je cite, de métèque et de détritus humains. Rien de moins. Blum sera d'ailleurs attaqué, battu, frappé à la tête par des militants de cette Action française. Il perdra beaucoup de sang, échappant de peu à la mort. Mais c'est bel et bien le Front populaire qui remportera les élections le 3 mai 1936 et constatant que la SFIO est le groupe le plus nombreux de la Chambre, Léon Blum revendique le pouvoir au nom de son parti. C'est donc lui qui formera et dirigera le gouvernement dès le 4 juin 1936, mais sans les communistes qui apportent leur soutien à ce gouvernement, sans y participer. Peter Gabriel et Kate Bush, don't give up.

0: C'est dans ce décor, ce contexte, celui de l'espoir suscité par le Front populaire en 1936, qu'Alexandre Courban situe son roman qui mêle chronique sociale et intrigue policière. Il s'appelle Place de la Victoire 1936 et vient de paraître chez Agoulot Noir. Le récit débute au lendemain des élections qui ont porté la coalition des partis de gauche au pouvoir. Le peuple attend désormais la nomination par Léon Blum du premier gouvernement de ce Front populaire, alors que de nombreuses usines se sont mises en grève pour faire pression sur le patronat, comme le rappelle cette archive.
1: Nous lutterons jusqu'au bout pour la défense de nos revendications dans le calme et la dignité. Le voulez-vous, camarades ?
2: Oui !
1: Pour les revendications, hippie-pipe !
2: Oui !
1: Hippie-pipe !
2: Oui !
3: Dans le Nord, la plupart des usines sont occupées par les ouvriers. Comme leurs camarades parisiens, ils organisent leur vie en attendant la solution du conflit.
0: C'est dans la première usine automobile française, Panhard-Levasseur, avenue d'Ivry, dans le 13e arrondissement de Paris, qu'un meurtre est commis. La victime, Augustin, le concierge. Le commissaire Bornec est chargé de l'enquête, que suivent également avec attention deux amoureux, une jeune photographe et un journaliste de l'Humanité. Premier extrait. Gabriel et Camille les avaient vus dans l'après-midi défiler devant le mur des fédérés. Les femmes étaient aussi nombreuses que les hommes et les enfants n'étaient pas en reste. Des familles s'étaient installées sur les pelouses verdoyantes du cimetière de l'Est parisien. Quelques curieux observaient depuis les contre-allées du Père Lachaise la foule enthousiaste. Il y avait dans la nécropole une incroyable atmosphère de fête. Les groupes s'étaient formés avant l'heure officielle du défilé. Pancartes, drapeaux et banderoles étaient prêtes à être brandies. La vie s'apprêtait à parader devant la mort. « Vive le Front populaire !» crient les uns. « Blum au pouvoir !» répondaient les autres. Celles et ceux qui saluèrent le futur président du Conseil avaient le visage des vainqueurs. « On n'a pas seulement fait reculer le fascisme et la guerre, disait l'un, on va vers le point de l'histoire où l'humanité fera elle-même son bonheur. » Camille avait immortalisé ses regards heureux. Le clic-clac de l'appareil photographique était imperceptible au milieu du brouhaha de la joyeuse ribambelle. Pas une seconde, elle n'avait hésité à escalader un mausolée funéraire richement décoré pour rendre compte de la densité du cortège. Elle avait pris soin, en grimpant, de ne pas abîmer la sépulture. Casquettes et chapeaux étaient gaiement mélangés dans la foule. Une gamine, en blouse blanche, envoyait des baisers à la volée autour d'elle. Sa mère la souleva à bout de bras au-dessus d'elle pour lui montrer les vieux communards assis sur un banc devant le mur. L'un des nonagénaires endimanchés, chapeau noir, chemise blanche, cravate noire, essuyait une larme à la dérobée. Était-ce à cause d'un rayon de soleil ou bien l'émotion était-elle trop intense? D'un geste sûr, Camille déclenchait l'obturateur pour saisir le mouvement de la main parcheminée du vieillard. Autre extrait de Place de la Victoire 1936, vu cette fois non par la photographe Camille, mais par le journaliste Gabriel, après John Lennon, Working Class Hero.

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14: Allez, on revient 90 années plus tard, en 2026, pour savoir ce qui se passe sur le macadam.
15: Oui, avec toujours le rappel de cet accident en direction de la côte sur le 40 à Oostkamp. Vous perdez 30 minutes dans les files, vous êtes ralenti depuis Neveleu. Autre accident, c'est sur le 40 à Chêneux, en direction de l'Allemagne. La bande de gauche est obstruée. Attention, la situation est dangereuse. Quelques ralentissements à signaler aussi sur le 42 entre Teux et Lambermont, en direction de Verviers, où on perd 15 minutes. Et puis, on signale aussi la présence d'un animal errant. C'est un petit poney qui se trouve sur la Nationale 5 à hauteur de Jamiou. Soyez donc prudents.
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14: Je reviens donc à ce roman d'Alexandre Courban, Place de la Victoire, 1936. De son côté, Gabriel avait retranscrit dans un calepin les principales revendications exprimées tout au long de la journée. D'une écriture souple, il s'était attaché à recopier les nouveaux slogans qui fleurissaient en ce printemps 1936. La lecture de chaque banderole lui évoquait une voix singulière. Il croyait entendre celle de Camille, enrageant de ne pas avoir pu voter, en découvrant celle du Rassemblement mondial des femmes contre la guerre et le fascisme, affirmant que les femmes françaises doivent voter. Celle de la Fédération sportive et gymnique du travail avait l'accent du camarade Perron. Pas un sou, pas un homme pour Berlin. L'ouvrier de chez Gnome et Rome, cycliste amateur de bon niveau, conspuait la participation française aux Jeux Olympiques d'été en Allemagne nazie. Il n'imaginait pas le nouveau gouvernement encourager et financer l'envoi d'une délégation d'athlètes français outre-Rhin. Cris, chants et vivats s'étaient entremêlés. On comptait des centaines de milliers de participants. Plus d'un demi-million de personnes avaient convergé depuis la place de la Nation vers le Père-Lachaise. Plus tôt, la circulation automobile avait été interrompue sur la plus grande largeur du boulevard de Ménilmontant. Le terre-plein central fourmillait d'une foule compacte. Les dernières nouvelles étaient commentées, tel cet article de l'Humanité du jour. La direction des usines Breguet au Havre ayant licencié deux ouvriers qui avaient chômé le 1er mai, la totalité du personnel arrête unanimement le travail le jeudi 11 mai pour imposer leur réintégration. Devant le refus patronal, les ouvriers poursuivent la grève au sein même de l'usine jusqu'à obtenir satisfaction. Tu vois ? « On sait ce qu'il nous reste à faire !» s'exclama Doubleau, avant de poursuivre la lecture du papier. « C'est donc ainsi que débute Place de la Victoire 1936, écrit par Alexandre Courban, publié aux éditions À Goulot Noir. Au fait, dans l'extrait du livre que je viens de vous citer, on a entendu « Les femmes françaises doivent voter ». Et oui, car elles n'en ont pas encore le droit, bien qu'en 1936, 37% des femmes travaillent. Celles qui protestent et réclament le droit de vote proviennent de trois courants. Les membres de mouvements féministes qui continuent le combat après avoir vainement tenté de décrocher ce droit au lendemain de la Première Guerre mondiale, lors de la grande manifestation du 5 juillet 1914. Les femmes qui ont découvert la réalité du monde du travail et son droit de cuissage, déclenchant de nombreux mouvements de mécontentement dans les ateliers entre 1925 et 1932, et enfin celles qui, bien qu'engagées dans des syndicats ou partis politiques, et notamment de gauche, entendent ceci proclamer que les femmes ont le devoir politique d'être au foyer et démographique de faire des enfants. Il faut savoir qu'en France, dès 1927, le Parti communiste affirmera, comme la SFIO, que l'avenir n'est pas dans l'émancipation des femmes, mais à la reconstitution d'une cellule familiale maternelle. Leur salaire n'est concédé que comme appoint à celui de leur mari, et elles auront besoin de l'autorisation de ce dernier jusqu'en 1938 pour occuper un emploi. Dolly Parton, 9 to 5.

0: C'est également en 1936 qu'une campagne de calomnie se solde par le suicide d'un ministre socialiste du Front populaire, celui de Roger Salengro, accusé par les communistes d'abord, par l'extrême droite ensuite, d'avoir déserté lors de la guerre 14-18, terrible conflit dont la mémoire est encore vivace, alors que les choses se sont passées bien différemment. En août 1914, Roger Salengro est incorporé au sein du 331e régiment d'infanterie. À sa demande, et bien que pacifiste à l'origine, il est envoyé au front et participe aux combats d'Artois et de Champagne. Le 7 octobre 1915, son chef de section l'autorise à quitter sa tranchée pour aller rechercher en rampant dans le No Man's Land le corps d'un ami tué la veille. Mais il est capturé par les Allemands. Quelques jours après sa disparition, le chef du bataillon, qui dans un premier temps a classé l'affaire, le pensant mort, on a entendu un coup de feu, soupçonne le soldat Salengro de désertion suite à la réception d'un courrier attestant qu'il est vivant. Le 20 janvier 1916, son cas est jugé par contumace par le conseil de guerre, qui l'acquitte par 3-2. En réalité, ayant refusé de travailler dans une usine métallurgique allemande qui participe à l'effort de guerre, il a été condamné par les autorités germaniques à 2 ans de camp disciplinaire à Cottbus, un camp terrible où l'on était moins bien traité que des porcs, racontera l'un de ceux qui l'ont fréquenté. Dès son retour en France, Roger Salengro reprend ses activités militantes au sein de la SFIO, devenant maire de Lille en 1925, puis député du Nord en 1928. Mais au cours de ces mêmes années 20, de premières rumeurs le visent, lancées par le Parti communiste du Nord. Car Salengro gêne. La remontée de la SFIO, socialiste donc, dans la région, c'est en fait au détriment du Parti communiste, sectaire et désormais exsangue. Dans un premier temps, il s'agit d'allusions plus ou moins discrètes, fielleuses au sujet de son comportement durant la guerre 14. Mais bientôt, alors que sa popularité et son influence prennent de l'ampleur, les allusions se font de plus en plus frontales et précises. En juin 1936, après la victoire du Front populaire lors des élections, Roger Salengro est nommé par Léon Blum ministre de l'Intérieur. Il devient donc l'un des protagonistes des acquis sociaux inédits qui jalonnent cette période, congés payés, semaines de 40 heures, etc. Mais doit aussi assurer l'ordre public en tant que ministre de l'Intérieur et s'attaque notamment aux extrémistes de droite, prenant 4 décrets de dissolution d'organisations factieuses. C'est alors que la droite nationale et l'extrême droite entament à leur tour une campagne de calomnie, reprenant bien souvent les accusations communistes des années 20. Avec pour fer de lance le journal d'extrême droite Gringoire, qui affirme que le ministre a été condamné à mort par contumace pour fait de désertion pendant la guerre 14-18, ce qui est faux puisqu'il n'a pas déserté et qu'il a été acquitté. Mais Salengro se défend mal et finit par se réfugier dans le silence. Or, pour ses contempteurs, c'est clair, s'il se tait, c'est qu'il se sent coupable. Certains journaux affirmant en outre que des pièces de son dossier ont été détruites par le ministère de la guerre. À la demande de Léon Blum, une commission est mise en place qui lave Salengro de tout soupçon. Mais la droite ne désarme pas et le 13 novembre, l'affaire est portée à la tribune de la Chambre des députés. Le débat est houleux, Salengro est innocenté par plus de 70% des députés, députés du Front populaire comme de l'opposition. Mais la presse poursuit ses attaques. Usé moralement par cette campagne d'infamie, Roger Salengro abandonne le combat. Et dans la nuit du 17 novembre, il ouvre les robinets de sa gazinière après avoir calfeutré la porte et pris soin d'enfermer son chat dans une autre pièce. Il mourra quelques minutes plus tard, un exemplaire de Gringoire et 2 lettres à ses côtés. L'une destinée à son frère, l'autre à Léon Blum. J'ai lutté vaillamment, mais je suis à bout. S'ils n'ont pas réussi à me déshonorer, du moins porteront-ils la responsabilité de ma mort, car je ne suis ni un déserteur, ni un traître. Mon parti aura été ma joie et ma vie. La calomnie ne cessera pas pour autant. Un journaliste écrira dans l'Écho de Paris « Léon Blum porte l'entière responsabilité de ce suicide. On ne va pas chercher ses ministres sur les bancs des conseils de guerre. » Le 22 novembre, à Lille, près 1 million de personnes rendent un dernier hommage à Roger Salengro, tandis que des manifestations sont organisées à travers tout le pays. Léon Blum, la voix brisée, prend la parole.
1: La calomnie doit être confondue et châtiée, et elle le sera. La mort de Roger Salengro a fait sentir cette nécessité à la France entière. Et nous devrons encore à notre ami cette gratitude d'outre-tombe. Il n'y a pas d'antidote contre le poison de la calomnie. Une fois versé, il continue d'agir, quoi qu'on fasse, dans le cerveau des indifférents, des hommes de la rue, comme dans le cœur de la victime. Il pervertit l'opinion.
0: Notons que Léon Blum ne présidera le gouvernement du Front populaire que peu de temps, de juin 1936 à juin 1937, puis de mars à avril 1938, avant que des dissensions internes à la gauche ne signent l'échec de ce Front populaire. Mouvement qui, entre-temps, aura tout de même instauré une vraie révolution, les congés payés.
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0: Otis Redding, Sitting on the Dock of the Bay.

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9: Pendant ce temps, en Belgique, les Belges doivent se rendre aux urnes le 24 mai 1936 pour élire leurs représentants au Parlement. Enfin, les Belges, les hommes belges. En effet, si au lendemain de la Première Guerre, le Parti catholique était prêt à accorder le droit de vote aux femmes, les libéraux et les socialistes s'y sont opposés de peur que les femmes votent suivant les instructions de leurs prêtres et donc pour le Parti catholique. N'empêche, les femmes obtiendront le droit de vote pour les élections communales dès 1921, à l'exception des prostituées et des femmes adultères. Les hommes adultères, eux, peuvent voter, bien évidemment, avant d'obtenir ce droit de vote pour les législatives en 1948. Mais revenons aux élections de mai 1936. Dans la foulée de la crise de 1929, la démocratie belge semble fragilisée et de nouveaux partis apparaissent, proposant une alternative fasciste au système parlementaire. Le VNV, Vlaams National Verbond, côté flamand, et REX, pour l'ensemble du pays. REX, mené par un certain Léon de Grelle, partisan d'une droite autoritaire dont, note un historien, la base idéologique s'enracine dans le ressentiment antidémocratique d'une génération de jeunes militants catholiques dont la plupart ont étudié à l'université de Louvain. De Grelle qui, lui aussi, use du cinéma pour sa campagne.
10: Qu'est-ce que vous voulez? Nous sommes la jeunesse, nous sommes la force, nous sommes la vie. En face des partis corrompus et d'un régime à l'agonie, nous devons vaincre. Rex a avec lui le pays entier, c'est pour ça que Rex vaincra.
9: À l'issue des élections du 24 mai 1936,

liste de 18 sièges, plus ou moins ceux engrangés par Rex. À gauche, en revanche, le Parti communiste obtient 9 sièges, soit un gain de 6. Si la crise économique est l'une des explications à ce bouleversement, d'autres sont à chercher du côté des scandales politico-financiers qui se sont multipliés, la population se méfiant désormais des élites. Sauf que, 3 ans plus tard, lors des élections anticipées de 1939, une grande partie de l'électorat qui avait voté pour Rex tourne kazakh, et ce, pour plusieurs raisons. Tout d'abord, en s'alliant avec le VNV flamand, Rex a perdu le soutien de nombreux patriotes belges francophones. Par ailleurs, entre-temps, lors de l'élection partielle de Bruxelles qui a opposé le rexiste Léon de Grelle au catholique Paul Van Zeeland, le cardinal Van Rooy a donné comme consigne à ses ouailles de ne pas voter pour le leader rexiste, fragilisant de ce fait la base catholique de Grelle. L'orientation de plus en plus fasciste de ce dernier ayant fait fuir une autre part de son électorat. 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

0: À part ça, je l'évoquais en début de voyage, le 26 janvier 1936, en Italie, le dictateur fasciste Benito Mussolini pose la première pierre de Cinecittà, qui deviendra le plus grand complexe cinématographique européen de l'époque. Avec pour premier film produit par les studios, Scipio l'Africain, long métrage commandé par Mussolini lui-même et à la gloire du fascisme.
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0: americano. La Repubblica non gli darà né un soldato né un sesterzo.
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2: Sempre! È sicuro di vincere! Scipione!
3: Notre voyage à travers cette étonnante année 1936 se termine ici, à retrouver en podcast sur Ovio et sur toutes les plateformes. À mes côtés aujourd'hui, dans la cabine de pilotage, Christian Lardinois et Mike Leonard. Belle journée sur Classique 21 avec U2

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5: Très bon soleil à l'écoute de Classic 21, il est 13h.
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5: Caroline Martin, on parle d'accident sur le 40?
6: Oui, absolument. Alors, c'est sur l'autoroute de la mer, à hauteur de Oostkamp. Vous perdez pour le moment entre 20 et 25 minutes dans les files. Vous êtes ralenti depuis Neveleu. Il y avait un accident sur le 40 à hauteur de Chêneux, tout à l'heure en direction de l'Allemagne. Apparemment, la chaussée vient d'être dégagée. Et puis, toujours quelques petits ralentissements quand même sur le 19, entre l'aire du Bois du Gard et Saint-Denis. C'est en direction de Bruxelles. Vous perdez 10 minutes.
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5: Ensoleillé.
6: Ensoleillé et puis chaud, très chaud aussi, estival même, on peut le dire, avec des températures qui vont flirter avec les 30 degrés, voire même les dépasser dans le courant de cet après-midi. Ce sera un petit peu un grand copier-coller pour demain, pour lundi et pour mardi. Il fera donc toujours aussi beau et aussi chaud. On devrait perdre 10 degrés et retrouver les normales saisonnières à partir de mercredi, donc des températures autour de 22 degrés, mais le temps devrait rester ensoleillé et sec au moins jusqu'à vendredi.
5: Alléluia, merci Caroline. Et vous allez profiter justement du beau temps là,
6: oui,
5: je pense.
6: Oui, absolument, un petit transat.
5: C'est bien mérité, vous êtes là depuis quelle heure?
6: Depuis très tôt. Moi je suis là depuis 6h.
5: Oui. Bah voilà, allez profiter à fond et merci d'être passé.
6: À bientôt, au revoir.
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0: et ici, pile en 2000, les Dandy Warhols, Get Up sur Classique 21. J'espère que tout le monde va bien.
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0: Le soleil au zénith, la musique que vous aimez, et moi donc pour vous accompagner jusqu'à 17h sur Classique 21. On respire hein, malgré la chaleur. À tous ceux qui disent tout le temps qu'une piscine en Belgique ça sert à rien, là en tout cas j'y ferais bien un gros plouf en cette canicule. Docteur d'eau vous recommande évidemment de boire hein, de l'eau, ça c'est sûr, le reste avec modération. Par contre vos Classic Hits, ça c'est à consommer à volonté. Donc jusqu'à 17h, la crème de la crème de notre programmation, avec un best-of aussi de nos podcasts Rock et Science, Les Grandes Trahisons du Rock, une séquence live aussi prévue, ainsi que votre moment M. Et je vous propose de démarrer avec un incontournable du répertoire de Phil Collins, l'un des plus célèbres drum fill du rock. Le climax qu'on attend tous dans ce titre In the Air Tonight, avec cette intro, hein, cette tension avant le lâcher prise. Un chef-d'œuvre de 81 pour ouvrir ce Classic Hits sur Classic 21. Merci d'être là.

0: l'avez peut-être déjà vu, les Rolling Stones se font une cure de jouvence dans le clip de ce nouveau titre In the Stars. Franchement, je veux bien la même, hein, c'est bluffant. Presque tous 80 balais, les voilà à nouveau tout beaux comme des sous neufs, grâce à ce que les producteurs présentent comme une technologie deepfake révolutionnaire. Pour les curieux qui n'auraient pas vu ce clip, eh bien, il vous attend sur le site l'app RTBF Actu, onglet classique 21. 13h, presque 18, du F dans le texte à venir avec téléphone et puis les années 90 avec Meredith Brooks, I'm a Bitch sur Classique 21.
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0: Les années 90 ont vraiment bien prouvé que la musique alternative n'était pas seulement une affaire d'hommes. Les femmes faisaient aussi clairement partie intégrante du genre. Alanis Morissette, Gwen Stefani, Sheryl Crow, je pense quoi, Shirley Manson, Dolores O'Riordan ou encore Rayon Hit. Eh bien, ce One Hit Wonder signé Meredith Brooks, Beach en 97. Un beach que l'on peut gentiment traduire par garce. Un beach utilisé ici, non pas dans le sens insultant, qui peut parfois sortir de la bouche de certains hommes, mais plutôt un beach qui met en avant le côté badass des femmes, juste le symbole de son audace, parce que oui, on a toute une part de beach en nous. C'est comme un doigt d'honneur politiquement correct qu'elle nous chante haut et fort ici. Oui, elle est une beach, c'est aussi une mother, sinner, parfois saint, juste une femme en gros, avec ses hauts, ses bas, ses humeurs. Soyons-nous à part entière dans tous les moments de notre vie, pas telle que les autres voudraient qu'on soit ou l'imagine. Donc c'est voilà, une espèce de cri de liberté, d'authenticité. Les femmes du monde entier vont se reconnaître dans ce morceau hyper efficace. Résultat, un big hit donc des années 90. Rendez-vous demain, je vous rappelle, 17h-19h avec Delphine Isaïe pour vous faire le plein de cette décennie, la soul 90s. Et puis rendez-vous dans moins de 2 minutes avec le boss sur Classique 21. À tous les cœurs affamés d'amour qui nous écoutent, vous allez être comblés avec le Hungry Heart de Bruce Springsteen, juste derrière ceci.
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Merci d'écouter Classique 21. Peut-être dans votre jardin, un petit barbecue et Dorothée pour vous aider à retourner les saucisses sur le grill avec plein de bonne musique dans les oreilles. Celle de Joe à l'instant. Joe Kerry, à l'état civil et au cinéma, il incarne Steve Harrington dans la célèbre série Netflix. Évidemment, Stranger Things, il a donc plusieurs cordes à son arc et il vous montrera son côté musical de la force. Le vendredi 21 août prochain, ce sera au Puckle Pop Festival. Joe partagera la scène avec Youngblood, Turnstile, Geese, bien d'autres noms à confirmer pour cette édition. Je vois Florence and the Machine, Deftones, Underworld, Almil and the Sniffers, Wedleg, une très chouette édition donc. Et ce sera avec Classique 21, évidemment. 13h37, j'espère que tout roule de votre côté. Des confessions à l'église avec Rosier, Take Me to Church, c'est parti.

0: Dans votre classique hit sur Classic 21, on vient de se glisser dans la bio du film culte Blues Brothers avec une belle brochette de guests, hein, entre autres James Brown, Aretha Franklin, John Lee Hooker, Chaka Khan ou encore Ray Charles, évidemment, dans le rôle du vendeur d'instruments de musique présent sur ce titre Shake a Tail Feather. Allez, 13h44, sortez vos agendas, j'ai quelques dates à vous filer derrière ceci.
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0: Et un rendez-vous à vous donner le 26 juin prochain. Ça tombe un vendredi au Zigzag d'Ytre. Je vous lis le teaser de l'event. Avec 5 albums à leur actif, tous autoproduits, on trouve dans leur musique une maturité affirmée. Le son leur vient des tripes, leur spontanéité innée et leur partage. Et le partage avec le public, c'est une évidence. Il faut aller voir Dr. Voy. Qui continue à surprendre album après album. Et là, Dr. Voy poursuit avec la sortie de deux singles, Mechanic River et ce Reversible, amorçant une nouvelle phase créative, une nouvelle phase à découvrir en live avec Classic 21, donc le 26 juin prochain au Zigzag d'Ytre. En plus, il y aura Diego Straz en first act et ça, c'est plutôt sympa. Prochaine date, ce sera du 10 au 12 juillet. Je vois le Lacemo Festival au parc d'Anguin avec entre autres Xavier Rudd. So follow the sun. On l'aime bien lui. On aime aussi Nile Rodgers et Chic, Sam Sauvage, Soul ou encore Dina Lewis and the Soul Caravan. Un groupe apparemment à voir absolument en live. Il y aura également Puggy et bien d'autres groupes donc du 10 au 12 juillet. Le Lacemo Festival, Parc d'Anguin avec Classic 21, encore plein d'autres dates partenaires vous attendent sur le site LAP RTBF Actu Anglin Géna.

0: Concert, ajoutons ceux de Selassou and the Gallants, nouvelle collaboration avec le batteur d'Akamoun, son fils producteur, claviériste et bien plus. Fanny Gillard les a interviewés dans la nouvelle émission culturelle de la RTBF Caramba. Vous la retrouvez à tout moment sur RTBF Ovio et beaucoup trop de dates de concerts pour les citer toutes. Je souligne quand même le 13 juillet, le Ken Jazz Festival. Il sera également le 22 août au Pickle Pop Festival avec Classique 21. Presque 14h, ABC de Look of Love et Snow Patrol pour nous guider à l'infotrafic, la météo, votre journal.
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0: Allez, j'espère que vous prenez autant de plaisir que moi à l'écoute de Classique 21. Il est 14h.
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0: Armel, c'est calme sur les routes apparemment.
2: Oui, effectivement. Et si vous vous rendez à la mer, vous perdez tout juste 10 petites minutes à l'approche de Bruges sur le 40, donc en direction d'Ostende. Mais mis à part ça, ça va. Et puis si vous prenez le train, je rappelle que la SNCB vous demande si possible d'éviter les heures de pointe pour vous rendre à la côte ou pour rentrer chez vous. Et puis il nous signale aussi que le bus qui relie la gare d'Arlon à celle de Luxembourg ne roule pas aujourd'hui. Vous pouvez planifier votre voyage sur cfl.lu.
1: 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Météo.
0: Bon, bah, pas de surprise, rayon météo. Hein.
2: Effectivement, un grand soleil pour cet après-midi. Le vent va rester très discret pendant que les températures, elles, s'envolent, souvent autour de 27 et 30 degrés. Si vous passez du temps dehors, d'ailleurs, pensez à bien boire régulièrement. Le soleil va taper plutôt fort pour une fin de mois de mai. Alors, ce soir, l'ambiance reste très douce partout ou presque, avec encore des températures très agréables en soirée, de 13 à 15 degrés. Le ciel restera dégagé cette nuit, malgré quelques petits voiles nuageux sans conséquence vers le nord et l'Ardenne, et une sensation d'été qui s'installe doucement sur le pays.
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0: On rajoute un peu de braise sur le feu de votre barbecue, peut-être en cours, là, en ce samedi, 14h10. Bon app si c'est le cas, long week-end en perspective avec la bonne musique de Classique 21 pour maximiser le plaisir. Le Fire de Black Pumas à l'instant, Elton John juste avant son Saturday Night Alright, histoire de vous mettre déjà dans le bain de votre samedi soir. Et pour ça, vous le savez, vous pouvez compter chaque samedi 17h-19h sur Gabriel Davrois, Génération 80. Elle vous donne le starter qu'il faut pour se lancer dans le week-end. Et en parlant justement '80s, on va s'y plonger avec les Guns N' Roses, Sweet Child of Mine, un morceau qu'on chantera tous ensemble au Sport Palais d'Anvers le 28 juin prochain. C'est un événement incontournable, estampillé Classique 21.
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Près de 10 ans après l'album Nocturne, Girls in Hawaii fait son grand retour avec ce Is It Happening Right Now? Premier extrait donc du nouvel album Eldorado, prévu pour le 25 septembre prochain. Le groupe belge, un pilier de la scène indie rock, annonce également 2 concerts à l'ancienne Belgique. Ce sera les 15 et 16 décembre, dont l'un affiche déjà complet. Et surprise, surprise, Classique 21, un beau carnet d'adresses, et recevra le groupe mercredi prochain, donc ici le 27. Ce sera dans Tempo. Ils seront les invités de Fanny Gillard pour une interview exclusive et surtout la découverte en primeur d'un 2e extrait de ce nouvel album qu'on a tous bien hâte, évidemment, de découvrir dans son entièreté. Patience donc en septembre. Notez aussi que le 4 septembre, donc avant la sortie de cet album, ils seront à l'affiche du festival Les Solidarités, le tout avec Classique 21. 14h22, un morceau bonne humeur, Oh Laurie, Alessi Brothers sur Classique 21, tout va bien.

0: Il n'y a rien à dire, le meilleur, c'est bien John Mayer. Ok, je sais, sens de l'humour à retravailler, Dorothée, mais blague à part, c'est vrai qu'on l'adore, hein, on adore cet artiste, on adore ce titre Last Train Home sur Classique 21. Ça, c'est Bonnie Tyler. À qui l'on envoie plein d'ondes positives, de bisous de réparation, hospitalisé depuis le début du mois pour recevoir apparemment une chirurgie intestinale d'urgence. La chanteuse de 74 ans serait dans un état stable, on pense beaucoup, beaucoup à elle, et elle arrive après ceci.
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0: Et un véhicule en panne sur le ring de Bruxelles, Armel.
22: Oui, effectivement, ce véhicule se trouve à hauteur de Wemel, donc en direction de Grand-Mégarge. C'est la bande de gauche qui est obstruée. Et on observe quelques légers ralentissements à l'approche de ce véhicule. Soyez donc prudents.
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0: ce grain de voix si particulier sur Classique 21, c'est celui de l'américain Teddy Swims, à applaudir en plein air, sous le soleil on l'espère, le 3 juillet prochain. Il vous attendra à 19h tapante sur la Main Stage à Roquewertar. Une autre voix très singulière va débarquer sur les ondes de Classique 21, celle de Janis Joplin, mais à 14h41, une mini pause s'impose, et puis je vous prépare un épisode du podcast Rock et Science de Fabrizio Buccella. Il va vous parler de la face cachée du son rock, ces fréquences invisibles qui font trembler les concerts. Il va donc vous parler des infrasons, et je vous rappelle moi que tous ces épisodes, les épisodes de ce podcast et puis tout le beau contenu de Classique 21 vous attend évidemment à tout moment sur le site, l'app RTBF Ovio, c'est à l'écoute et en téléchargement gratuit, faites-vous plaisir.
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3: C'est toujours un plaisir de le retrouver avec nous en studio comme tous les jeudis matins. Fabrizio Buccella, bonjour.
4: Bonjour.
3: Et on va parler de quelque chose d'étonnant puisque ça fait quasi 50 ans qu'on utilise les infrasons dans le rock. Et tout avait commencé en 1978 avec un groupe qui s'appelait Throbbing Gristle dans leur studio à Londres. Donc en 78, on va écouter un petit extrait. Voilà donc ce groupe que je ne connaissais pas, bah, c'est bien, parce qu'on apprend des choses avec vous, même musicalement parlant. Mais que dit la science des infrasons, Fabrizio?
4: Ben écoutez, en fait, quelque part, la science, elle dit que c'est la première fois, ou une des premières fois, qu'on a utilisé les infrasons comme matériaux soniques conscient. Okay. Donc l'idée, c'était pas d'habiller la musique d'infrasons entre guillemets pour faire joli, ils voulaient vraiment changer l'état psychologique des gens qui écoutaient ce bazar. Ouais, et okay. Ça, c'est validé par la science. Mm-hmm. Hein. Pour situer les choses, pour bien se comprendre, l'oreille humaine perçoit des sons à partir de 20 Hz. Mm-hmm. Donc en dessous de 20 Hz, ce sont les infrasons. Alors l'astuce, bien sûr, c'est qu'on n'entend pas les infrasons, vu que l'oreille humaine n'entend que les sons. Mais, le corps les entend, si vous voulez. Le corps réagit. Parce que les organes, les viscères, ont des fréquences de résonance à eux. Voilà.
3: Et est-ce que vous avez un exemple concret pour qu'on comprenne bien?
4: Attention, âme sensible, s'abstenir ici. Hein. Parce que c'est le moment de couper le son au cas où vous êtes sensible. Disons, la fréquence de résonance du globe oculaire humain est dans les 18-19 Hz. Okay. Plutôt 19 que 18. Et donc, ce sont les premiers infrasons, juste en dessous de la fréquence audible de l'oreille humaine. Mm-hmm. Donc, l'idée, c'est que si vous envoyez du 19 Hz à votre pire ennemi, il faudra bien ajuster la fréquence, et bien ces globes oculaires vont se mettre littéralement à vibrer dans leur orbite.
3: C'est horrible.
4: Ah oui, c'est horrible. C'est plus fort que le roquefort, mais c'est horrible. Alors forcément, on ne voit plus, la vision devient floue, la vision périphérique passe à là, c'est saisissant. C'est saisissant, c'est quand même dire.
3: Et c'est tout, ça explose.
4: Non, because la poitrine aussi vibre à peu près à cette fréquence. Oui. Et là, ce sont des difficultés respiratoires, des sueurs froides, des sentiments de terreur. En un mot commençant, c'est 19 Hz, à votre avis, comment est-ce qu'ils ont été désignés par la science?
3: Je sais pas, Fabrizio, la séquence tueuse.
4: Ben, on l'a appelée la fréquence de la peur. Ah oui, parce que rien qu'à le raconter, moi en tout cas, ça me fout les chocottes. D'accord. Et l'avantage, c'est que quelque part, on voit pas trop un groupe de rock donner des sueurs froides aux gens qui les écoutent. C'est pas l'action la plus commerciale du siècle, évidemment.
3: Et comment, enfin voilà, parce que en fait, j'avais répondu à la question, mais comment est-ce qu'on a découvert ces effets
4: Ben, c'est une histoire que la science adore. Digne de Sherlock Holmes. On a certains victimes. Tandy, qui travaillait dans les années 80 dans un laboratoire de recherche médicale.
3: Oui.
4: On racontait que ce laboratoire de recherche était hanté. Ouh. Évidemment, ça la fout mal, un laboratoire de science hanté par les esprits qui ne sont pas de la science, parce que la science est un peu réfractaire ou paranormale. Et un beau jour, le camarade Tandy le ramène son fleuret d'escrime pour le réparer, autant le réparer au labo plutôt qu'à la maison. Et donc, quand il serre le fleuret dans un étau, il remarque que la lame vibrait toute seule. Et en vérité, c'était un nouveau ventilateur d'extraction qui générait une onde à 19 Hz.
3: Ah
4: D'où le fait que tout le monde avait peur dans ce labo.
5: Comme quoi, le hasard. Et la suite, elle dit quoi?
4: Mais la suite est encore plus rocambolesque, parce que vu qu'il n'avait pas de formation académique, ni même de titre académique, le Tandy va publier sa découverte en 1998, donc c'est quand même relativement récent, si vous voulez, dans une revue de parapsychologie. C'est les seuls qui ont accepté son papelard. Et le plus saisissant de l'affaire, c'est que la communauté scientifique continue encore aujourd'hui, à l'heure où on se parle, de l'ignorer. Because si vous publiez chez les parapsychologues, pour les scientifiques, vous êtes un nobody.
5: D'accord.
4: Mais par contre, la littérature de la NASA, par exemple, elle est très très bien au courant. La littérature militaire, elle est super bien au courant que ces 19 Hz foutent les chocottes. Les seuls qui se sont, quelque part, emparés de la découverte, bien, ce sont les chasseurs de fantômes qui ont intégré des détecteurs d'infrasons dans leur panoplie. Comme quoi la science, quand elle veut pas, elle veut pas. Salut, Lucas.
3: Bon, écoutez, merci. C'était encore une fois passionnant, mon cher Fabrizio. Et c'est avec plaisir qu'on vous retrouvera jeudi prochain.
4: Ah, avec grand plaisir.
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Un bel après-midi ensoleillé à l'écoute de Classique 21. J'espère que vous avez l'occasion de profiter de ce temps de rêve, on peut le dire. Long week-end de Pentecôte avec Classique 21 dans les oreilles. Excellent choix. Merci de nous faire confiance, comme vous venez de l'entendre. Vous pouvez les Foo Fighters à l'instant, Everlong version acoustique. Et si je puis me permettre une petite recommandation, vendredi prochain, Violette Grohl, donc la fille de Dave, sortira son premier album. Et franchement, c'est très très bon. Comme on dit, la pomme n'est pas tombée très loin de l'arbre, donc n'hésitez pas à aller jeter une oreille donc à ses débuts, les débuts de la fille de Dave Grohl. La suite pour nous guider au top de 15h, ce sera avec un petit peu de 60s, Box Tops, The Letter.

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12: Merci de profiter de votre samedi après-midi avec nous. Il est 15h.
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12: Des ralentissements à signaler sur le ring de Bruxelles, Armel.
14: Effectivement, ça ralentit légèrement entre Strombeek et Grand-Bégard. Vous perdez là 10 minutes et puis à Grand-Bégard, vous pourrez sans problème reprendre l'autoroute de la mer si c'est là que vous allez. Et puis la SNCB nous signale qu'il n'y a aucun train pour le moment entre Charleroi Central et Tamines, en cause un incendie près des voies à Couillet. Il faudra donc être patient.
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Aujourd'hui, je vous raconte le moment qui est à l'origine de la chanson « Go Your Own Way » de Fleetwood Mac. 1976, Sausalito, Californie. Je ne suis pas celui qui écrit les chansons. Je ne suis pas celui qui les chante non plus. Mon rôle, depuis le début, c'est autre chose. Tenir la structure quand tout menace de s'effondrer. Maintenir la cohésion du groupe malgré les tensions internes. Je suis Mick Fleetwood. J'ai donné mon nom au groupe. En 1967, quand Fleetwood Mac naît à Londres, le projet repose sur une idée simple. Une colonne vertébrale rythmique, une basse et une batterie indissociables. Fleetwood pour moi, le batteur. Mac pour John McVie, le bassiste. Le reste changera souvent. Mais tant que nous sommes là, le groupe tient debout.

En 1976, je comprends très vite que Fleetwood Mac ne traverse pas une simple crise. Ce qui se joue là est plus profond, plus intime. Deux ruptures simultanées au cœur même du groupe. Et aucune ne se fait en silence. D'un côté, il y a John et Christine McVie. Christine est notre chanteuse, claviériste, auteure-compositrice. L'une des voix mélodiques du groupe. Mariés depuis près de 10 ans, leur histoire s'éteint sans fracas, mais sans retour possible. Ils continuent à travailler ensemble, à se parler à peine, comme deux étrangers polis qui partageraient la même pièce. De l'autre, Lindsey Buckingham et Stevie Nicks. Lui, guitariste, auteur-compositeur, producteur exigeant, moteur créatif du groupe. Elle, chanteuse, auteur, voix mystique et magnétique de Fleetwood Mac. Ils se sont connus adolescents. Leur relation est fondatrice, fusionnelle, électrique aussi. Et leur séparation se joue sous nos yeux, chaque jour un peu plus violemment. Je les regarde, je les connais assez pour savoir quand une tension est passagère et quand elle est définitive. Les studios de Sausalito n'aident pas à prendre de la distance, car oui, nous enregistrons au Record Plant Sausalito, au bord de l'eau, au nord de San Francisco. Loin de Londres, loin des repères. Un lieu charmant, presque trop calme, qui oblige à faire face à ce qu'on fuit d'habitude. Les murs sont fins, l'air est chargé et tout s'entend. Les discussions avortées, les silences trop longs, les chansons qu'on écrit à quelques mètres de ceux qu'elles visent. À Sausalito, on ne peut pas se cacher. Chaque tension reste suspendue dans la pièce et finit forcément par se transformer en musique. Et surtout, les chansons commencent à changer de nature. On n'écrit plus pour séduire, on écrit pour survivre. Lindsey arrive souvent plus tôt que les autres. Il a cette énergie nerveuse, presque obsessionnelle. Une guitare acoustique toujours à portée de main. Il gratte sans arrêt. Pas pour chercher une mélodie, pour évacuer quelque chose. Stevie, elle, se replie. Elle observe, elle encaisse. Et parfois, elle explose. Les discussions ne durent jamais longtemps. Elles se terminent avant d'avoir vraiment commencé. Je m'en trouve au centre, littéralement, entre deux couples qui se disloquent, entre des chansons qui deviennent des règlements de compte, entre l'envie de tout arrêter et la certitude qu'on ne peut pas. Parce que paradoxalement, c'est à ce moment-là que la musique est la plus forte. Je le sens très clairement. Si on tient encore un peu, si personne ne quitte la pièce, si personne ne claque la porte, alors quelque chose d'important est en train de se produire. Pas un disque ordinaire. Quelque chose de plus rare, de plus vrai. Un jour, Lindsey fait écouter une ébauche, une rythmique rapide, trop rapide pour être confortable. Une guitare qui martèle sans respirer. Aucune douceur, aucune échappatoire. Je n'ai même pas besoin d'écouter les paroles pour comprendre. Je sais exactement de qui il parle. Et je sais que Stevie le saura aussi. Quand elle les découvre, le choc est immédiat. Certaines lignes sont impossibles à ignorer. Trop directes, trop exposées, trop publiques. Ce n'est plus une chanson d'album. C'est une rupture mise à nu. Où je pourrais arrêter ça? En tant que batteur, en tant que cofondateur, en tant que médiateur permanent, j'ai ce pouvoir-là. Mais je ne le fais pas. Parce que je comprends quelque chose de fondamental. Empêcher cette chanson d'exister serait plus destructeur que de la laisser naître. Alors je joue, droit, sec, sans fioriture, une batterie qui n'accompagne pas mais qui impose une marche forcée. Pas de swing, pas de chaleur, juste une pulsation qui avance, quoi qu'il arrive. John suit, fidèle à lui-même, solide, discret. Christine, elle, observe. Elle sait, elle vit sa propre séparation. Plus silencieuse, mais tout aussi définitive. Chacun est en train de perdre quelque chose, et pourtant personne ne quitte la pièce. C'est ça, la vraie tension. Pas la colère, pas la tristesse, mais le fait de continuer ensemble alors que tout, émotionnellement, pousse à partir.
Quand Go Your Own Way prend sa forme définitive, je comprends que le groupe vient de franchir un point de non-retour. Plus rien ne sera jamais simple. Plus rien ne sera faux non plus. C'est pas une chanson qui cherche l'apaisement, c'est une décision. Une phrase qu'on prononce quand on sait qu'elle fait mal, mais qu'elle est nécessaire. À ce moment précis, Fleetwood Mac aurait pu exploser comme tant d'autres groupes avant nous. À la place, on choisit autre chose, transformer la rupture en moteur. Je ne sais pas encore ce que l'album deviendra, je ne sais pas encore qu'il marquera autant de vie. Je sais juste une chose, et très clairement. Ce jour-là, dans ce studio, en laissant cette chanson exister, on ne sauve pas des couples. On sauve le groupe, et ça, c'est déjà immense. Les deux couples du groupe qui se déchirent en même temps est le moment à l'origine de la chanson « Go Your Own Way » qui paraîtra fin 1976 sur Rumours, le 11e album studio de Fleetwood Mac. « Go Your Own Way » n'est pas une rupture apaisée, mais une décision nette. Le narrateur ne cherche ni à comprendre ni à réparer, il accepte l'impasse tranche. Sans justification, sans excuse. Il affirme simplement qu'il ne peut plus continuer ainsi, parce que rester ferait plus mal que partir.

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Comment pourrais-je changer ce que je ressens ? Les paroles sont parmi les plus directes jamais écrites au sein de Fleetwood Mac. Lindsey Buckingham y expose un point de vue subjectif, parfois accusateur, sans chercher à l'adoucir. Certaines lignes, perçues comme injustes ou réductrices par Stevie Nicks, créeront de grosses tensions. Mais c'est précisément cette absence de filtre qui donne au texte sa force universelle. On n'y entend pas une vérité absolue, mais la vérité émotionnelle d'un instant. Et c'est souvent celle-là que l'auditeur reconnaît.

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Musicalement, Go Your Own Way est tout sauf confortable. Le tempo est rapide, presque pressé, comme si la chanson refusait de s'attarder sur la douleur. La guitare acoustique martèle sans relâche, créant une sensation d'urgence permanente. La batterie de Mick Fleetwood est volontairement sèche, droite, sans chaleur superflue. Elle ne soutient pas l'émotion, elle la canalise, l'empêche de déborder. Les chœurs, pourtant lumineux, n'apaisent rien. Ils contrastent avec le propos, renforçant ce paradoxe typique de l'album, une musique radieuse pour des histoires profondément douloureuses.

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Le morceau sort fin 1976 en single. Avant l'album Rumours, publié l'année suivante. Il devient rapidement l'un des titres les plus diffusés du groupe et s'impose comme un classique immédiat. Mais son succès ne tient pas seulement à son efficacité pop-rock. Il tient au fait que le public sent que cette chanson n'est pas fabriquée. Elle est vécue, enregistrée à vif. Avec le temps, Go Your Own Way est devenue bien plus qu'un tube. Elle incarne une manière nouvelle d'écrire la rupture dans la musique populaire. Sans posture romantique, sans victimisation, sans conclusion rassurante. Elle ouvre la voie à une pop plus émotionnellement frontale, où les conflits privés ne sont plus cachés, mais intégrés à l'œuvre. Et elle rappelle que certains albums majeurs ne naissent pas de l'harmonie, mais de la capacité à rester ensemble malgré le chaos. Dans l'histoire de Fleetwood Mac, cette chanson marque un point de bascule. Les relations ne seront plus jamais simples, mais la musique, elle, n'aura jamais été aussi vraie. À partir de là, continuer ne signifie plus rester ensemble. C'est avancer en acceptant que chacun...

Bienvenue sur Classique 21, bienvenue sous le soleil de Long Beach, Californie, avec Rival Sons, leur très puissant Pharaoh Roots de 2018. C'était tout bon. Mylène Chamblin pour prendre le relais à 15h21. Qui est d'ailleurs actuellement sur le circuit de Spa-Francorchamps, figurez-vous, pour les Spa Classiques. Elle y donne un concert. Vous nous raconterez si vous avez l'occasion de la voir. Et puis sinon, allez voir sur ses réseaux sociaux, Facebook, Instagram. Elle a aussi pas mal de dates de concerts prévues, pas ce mois-ci, si je vois bien. Il y en a quelques-unes déjà au mois de juin et plusieurs, évidemment, pour l'été. N'hésitez pas. Elle y attend, évidemment, votre amitié. Et The Shadows, We Bear, ça, c'est son petit dernier. Et c'est sur Classique 21. Par ailleurs, profitez-en bien.

0: JJ Cale, revu par Eric Clapton, évidemment, 1970, After Midnight sur Classic 21. Un peu de 90s pour la suite, ça fait toujours du bien. Spin Doctors, Two Princes, le genre de soir retrouvé tous les dimanches, 17h-19h, la So 90s avec Delphine Isaïe. 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

0: On aime sa puissance, son authenticité. En tout cas, moi, il me fait de l'effet, ce Sam Fender. Ça s'explique pas, hein. D'ailleurs, je peux pas en dire autant pour celui qui arrive sur Classic 21, Rod Stewart. Mais les goûts et les couleurs, ça se discute pas. Ça ne s'explique pas. Rod Stewart, qui a fait l'actu récemment, d'ailleurs, avec Phil Collins. Ils ont participé à la Garden Party Royale organisée au palais de Buckingham pour célébrer le 50e anniversaire du King's Trust. Malgré une météo capricieuse, les deux grands noms de la musique britannique ont eu l'honneur de rencontrer le roi Charles III. Le chanteur de Genesis, âgé de 75 ans, s'est déplacé en béquille pour cette occasion, accompagné de son ex-épouse Jill Collins. L'artiste a bravé les intempéries pour honorer cette invitation royale. Et vous verrez qu'à 81 ans, Rod Stewart, finalement, est encore en bien bonne forme. On a mis les photos sur l'app RTBF Actu. On pourrait même imaginer répondre oui à la question qu'il va nous poser dans 2 minutes sur Classic 21, son morceau « Do you think I'm sexy ?»
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0: regarde le soleil, la chaleur de ce samedi 23. Mais franchement, on est bien là sur Classique 21. En plus, Delphine Isaïe nous revient le temps de son podcast Les Grandes Trahisons du Rock. Vous retrouvez hein, tous ces podcasts, la série complète évidemment, sur le site, l'app RTBF ou Vio, n'hésitez pas.
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2: Aujourd'hui dans les grandes trahisons du rock, retour sur un licenciement qui a secoué le monde du heavy metal, celui d'Ozzy Osbourne, viré du groupe qu'il avait lui-même contribué à rendre légendaire, Black Sabbath. Faut dire qu'à la fin des années 70, Black Sabbath est déjà un peu fragilisé. L'album Never Say Die déçoit une partie du public et le groupe sent bien qu'il est en train de perdre de sa puissance. Les tensions s'installent, les excès aussi. Pour la tournée qui suit, Ozzy veut absolument éviter une nouvelle humiliation parce que quelques années plus tôt, Black Sabbath avait déjà été un petit peu éclipsé par une première partie, Kiss. Alors cette fois, il demande quelque chose de simple. Ouais, prenons juste un petit groupe de bar de Los Angeles. Le problème, c'est que ce petit groupe de bar s'appelle en réalité Van Halen et que leur premier album vient tout juste d'exploser. Chaque soir, en tournée, la comparaison est brutale. D'un côté, un Black Sabbath épuisé, ralenti par les drogues et l'alcool, de l'autre, un Van Halen jeune, affamé, incandescent. Après cette fameuse tournée, Black Sabbath doit se remettre au travail sur un nouvel album. Le groupe loue une maison à Los Angeles pour composer. Mais selon Tommy Iommi, le guitariste du groupe, l'endroit ressemble davantage à une orgie permanente qu'à un studio d'enregistrement. Des bouteilles d'alcool partout, de la cocaïne sur toutes les tables, des femmes nues et très peu de musique qui avance. Et au milieu de ce chaos, Ozzy décroche complètement. Il boit énormément, disparaît parfois pendant plusieurs jours, refuse certaines idées du groupe sans vraiment proposer autre chose. La situation devient ingérable. Alors, en avril 1979, Tony Iommi prend une décision radicale. Il faut virer Ozzy. Mais il n'a pas le courage de le faire lui-même. Il demande à Bill Ward, le batteur, et surtout le meilleur ami d'Ozzy, de lui annoncer cette nouvelle. En substance, au fait, t'es viré. Bill Ward dira plus tard que c'était l'une des choses les plus difficiles qu'il ait eu à faire dans sa vie. Pour Ozzy, c'est une humiliation, on peut le comprendre, une trahison aussi. Et le plus cruel, c'est aussi l'ironie de la situation. Tout le groupe consommait énormément de drogue, mais c'est lui qui devient soudainement le problème officiel. Plus tard, Tony Iommi expliquera « Nous ne pouvions plus continuer avec Ozzy, rien n'avançait. Et si on ne faisait rien, c'était la fin du groupe. » Black Sabbath engage alors un nouveau chanteur, Ronnie James Dio. Pendant des semaines, Ozzy il reste enfermé dans une chambre de

0: Elle s'appelle encore Sharon Arden, c'est la fille du manager de Black Sabbath. Elle prend Ozzy sous son aile, d'abord comme une amie, puis comme manager. Elle lui redonne confiance et l'aide à reconstruire un groupe autour de lui. Sur les conseils d'un proche d'Ozzy, il recrute alors un jeune virtuose quasiment inconnu, Randy Rhoads. En 1980, l'album Blizzard of Oz sort, et là, retournement total. L'homme que Black Sabbath pensait terminé devient une superstar mondiale. Crazy Train, Mr. Crowley, Diary of Madman, Ozzy entame une deuxième vie. Avec le recul, lui-même reconnaîtra qu'il était devenu ingérable à l'époque. Mais il rappellera aussi une chose, les autres membres de Black Sabbath n'étaient pas franchement sobres non plus. Et c'est peut-être ça le plus fascinant dans cette histoire, cette trahison qui aurait pu détruire Ozzy Osbourne est finalement devenue le point de départ de sa renaissance. Crazy Train.
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0: Dans votre Classic Hits, le Crazy Train d'Ozzy Osbourne, qui est au centre des grandes trahisons du rock de Delphine Isaïe, un podcast à consommer sans modération sur le site l'app RTBF Ovio. Presque 16h, déjà, Patti Smith pour nous guider au Mobile Info, votre journal. À noter que la Godmother of Punk vient de nous offrir Le Pain des Anges, une autobiographie qui se déploie sur 8 décennies de vie en faisant dialoguer enfance et liberté, vivant, mort, art et sacré, dans un livre de fidélité et de gratitude qui célèbre avant tout le pouvoir de la littérature. Voilà comment la presse en parle. Vous m'en direz des nouvelles.
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0: Très bon long week-end à l'écoute de Classique 21. Merci d'en profiter avec nous, il est 16h.
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0: Armel, on parle d'un véhicule en panne sur le ring de Bruxelles.
2: Oui, c'est pas le même que tout à l'heure. Celui-ci se trouve à Jette et c'est en direction de Strombeek. La bande de droite est obstruée. Vous perdez pour le moment 5 petites minutes à l'approche de ce véhicule en panne. Donc prudence tout de même. Et puis on nous signale un autre véhicule en panne, celui-ci dans le centre de Bruxelles, sur le boulevard Baudouin, à hauteur de la sortie du tunnel Rogier en direction de Basilic. C'est la bande de droite également qui est obstruée. Et puis sur le rail, il y a des perturbations entre Ottigny et Charleroi Central à cause d'une panne au niveau des signaux à proximité de la gare de Charleroi Ouest.
1: 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Météo.
0: Une belle météo. N'est-ce
2: oui.
0: pas?
2: Une belle météo, on a droit.
0: On ne sait pas la louper, hein, on ne va pas se plaindre.
2: Effectivement.
0: Mais si, en fait, les gens se plaignent, maintenant c'est trop chaud. Bon.
2: Il faut savoir ce qu'on veut aussi.
0: Oui, c'est ça, quoi. On ne peut pas tout avoir.
2: Donc aujourd'hui, on a des températures qui vont entre 27 et 30 degrés d'ailleurs. Donc si vous passez du temps dehors, pensez à bien vous hydrater. Le soleil tape un peu plus fort que d'habitude pour une fin mai, comme vous l'aurez compris. Ce soir, l'ambiance va rester très douce partout ou presque, avec encore des températures très agréables en soirée. De 13 à 15 degrés, le ciel restera souvent dégagé cette nuit, malgré quelques petits voiles nuageux sans conséquence vers le nord et l'Ardenne. Une sensation d'été qui s'installe doucement sur le pays et puis plein soleil à nouveau pour demain dimanche, avec toujours de la chaleur au programme et des températures semblables à celles d'aujourd'hui.
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0: Et voici votre journal de 16h présenté par Maxime Maillet. Bonjour.
5: Bonjour à toutes et tous. Un important incendie est toujours en cours à Couillet, dans la région de Charleroi. Une colonne de fumée noire est visible à des kilomètres à la ronde. L'incendie s'est déclaré au centre de tri PMC de l'intercommunale Tibi. Le feu concerne des déchets plastiques. Une vingtaine de pompiers sont toujours mobilisés pour contenir l'incendie. La protection civile a été rappelée en renfort. Les riverains sont priés de garder portes et fenêtres fermées jusqu'à nouvel ordre pour éviter toute intoxication. Le trafic des trains est aussi perturbé. Il n'y a pas de train entre Charleroi et Tamines. Au Moyen-Orient, le Pakistan poursuit sa médiation entre les États-Unis et l'Iran, mais la situation reste tendue. Côté iranien, on dénonce des exigences excessives de Washington pour mettre fin à la guerre. Téhéran affirme avoir aussi reconstruit ses forces armées lors de la trêve et promet une réponse écrasante en cas de reprise de la guerre. Côté américain, le son de cloche est différent. Le chef de la diplomatie américaine se montre plus optimiste. D'après Marco Rubio, l'Iran pourrait accepter un accord dès aujourd'hui. En Espagne, des dizaines de milliers de personnes ont défilé dans les rues de Madrid pour exiger la démission de Pedro Sanchez. Le Premier ministre socialiste est accusé de corruption. Plusieurs affaires de malversation visent son entourage. Son frère doit être jugé pour trafic d'influence. Son épouse fait l'objet aussi d'une enquête dans une autre affaire de corruption. Cette manifestation est soutenue par le PP, le Parti conservateur, et par Vox, le parti d'extrême droite. Elle est soupçonnée d'avoir abandonné ses enfants au Portugal. Une Française et son compagnon sont placés en détention provisoire par un tribunal portugais pour des faits de mise en danger ou abandon. L'homme est aussi accusé de coups et blessures aggravées. Mardi soir, deux petits garçons de 4 et 5 ans ont été retrouvés en pleurs assis au bord d'une route. Depuis, ils ont été placés dans une famille d'accueil avant leur rapatriement en France. Enfin, en cinéma, qui va recevoir la Palme d'Or au Festival de Cannes? Nous le saurons ce soir. Les 9 membres du jury, dont la réalisatrice belge Laura Bandel, ont délibéré. Ils vont remettre plusieurs prix ce soir. 22 films sont en compétition pour la Palme d'Or, dont 2 belges. Notre salut d'Emmanuel Mar et Coward de Lucas Dande. Voilà pour les infos. Belle fin de journée à notre écoute.
0: Très belle fin d'après-midi à vous aussi, Maxime.
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Ah, ils savent comment mettre l'ambiance, hein, nos artistes. On avait Nathalie Ratliff and the Night Sweat et Vaillacon Dios à l'instant. Don't cry for Louis. Bon, alors vous l'avez certainement entendu, hein, plus de 5 décennies après la séparation des Beatles, Paul McCartney et Ringo Starr signent leur première collaboration en duo sur le titre Home to Us, un morceau nostalgique qui évoque leur origine ouvrière de Liverpool. Révélé lors d'une écoute exclusive au studio Abbey Road, ce morceau figurera sur le nouvel album de Maca, attendu fin du mois. Le voilà pour vous sur Classic 21. Pour se lancer dans cette nouvelle heure de Classic Hits, encore ensemble jusqu'à 17h. Bienvenue à tous.

0: sur Classic 21 du Red Hot Chili Peppers de 2002 avec ce classic hit The Zephyr Song. Les Red Hot qui font pas mal parler d'eux dernièrement, déjà parce qu'ils viennent de céder leur catalogue musical pour une somme record, on vous en parle sur le site LapRTB Factu. Ensuite, avec la sortie aussi de leur docu, hein, qui s'axe beaucoup sur Hillel Slovak, leur regretté guitariste, décédé d'une overdose d'héroïne, 26 ans en 88. Pour faire ce documentaire, ils ont utilisé une voix générée par l'intelligence artificielle pour reproduire celle du musicien décédé, lire ses journaux intimes. Côté vie privée, Anthony Kiedis fait parler de lui aussi avec sa relation avec la journaliste Helen Kelly, 33 ans sa cadette quand même. Et puis Flea a sorti aussi son projet solo, n'oublions pas, Honora. Je vous avoue que je n'ai pas encore eu l'occasion d'y jeter une oreille, donc je ne vous en dis rien pour le moment. Par contre, ce que je peux vous dire, c'est que la suite sera en phase avec la météo sur Classic 21. Bob Marley, Could You Be Love, derrière ceci.
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0: La voix de Classique 21 à 16h27, c'est celle de Charline Spiteri, évidemment, Texas, The Conversation. La suite, ce sera en compagnie de... On vous parle de classic hits, en voilà un pour vous. Heartache Tonight, flashback en 1979 après ceci.
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0: Art Classic 21, un morceau frisson, pour moi en tout cas, le Hurt de Nine Inch Nails, version Johnny Cash. Un morceau qui m'a toujours fasciné pour plein de bonnes raisons. Hein. Déjà, le contraste murmure de Trent Reznor et l'explosion soudaine de la version originale. Perso, j'aime beaucoup d'ailleurs la version live. Hein. Écoutez absolument si vous ne l'avez pas encore entendu. L'aura macabre, le côté dark du morceau quand on sait qu'il a été enregistré dans la maison de Los Angeles où la secte de Charles Manson a assassiné Sharon Tate en 69. Et puis évidemment, la transcendance de Johnny Cash ici en 2002 sur cette sublime version qui transforme le côté dépressif auto-destructeur de Reznor en réflexion déchirante hein, sur la fin de vie, les regrets en fin de course. Une version d'autant plus prenante quand on sait que c'est l'un des derniers morceaux interprétés par Cash avant sa mort, on peut le dire. Cette version a vraiment élevé Hurts au rang de chef-d'œuvre intemporel. Merci Classique 21 de nous l'avoir placé dans la programmation. L'original, par contre, si vous voulez l'entendre, sachez que vous l'aurez aussi sur Classique 21. On le passe régulièrement dans Underground, Classique 21 Underground. C'est tous les mardis. Mardi au jeudi de 21h à 23h, le meilleur de l'alternatif avec Laurent Deboeuf. Connectez-vous, 16h37, du live à domicile à venir. Mais avant, un petit compliment gratuit, ça fait toujours du bien, c'est Baby Bird qui vous le chante.
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connaissez ce rendez-vous, hein, la Soul 90s, tous les dimanches avec Delphine Isaïe, 17h-19h, ici en étant 96 avec Baby Bird, You're Gorgeous. 16h41, place au live. Ici, on va se glisser dans Dimanche à Élysée, le cinquième album live d'Alain Bashung, qui regroupe des captations réalisées pour la plupart le 14 décembre 2008 à l'Élysée Montmartre, un enregistrement qui retrace son ultime tournée. On vous en a extrait Je t'ai manqué, et hier à Sousse, et puis encore plus de live, vous le savez tout à l'heure, comme chaque samedi, avec Jean-Philippe Lejeune, Classique 21 Live, dès 19h30.

0: Casabienne, c'est aussi sur Classique 21, Great Pretenders. La suite, ce sera en compagnie de Roxy Music, Dance Away sur Classique 21, au bon endroit. Merci d'être là.
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0: Alors, ce Roxy Music, il passe plutôt bien, Gabriel Devrois.
1: Ah, j'adore.
0: C'est vrai, en plus avec ce petit soleil et tout, je veux dire, ça passe plutôt bien.
1: Il manque que l'apéro, en fait.
0: Il manque que l'apéro, et Génération 80 aussi. Hein.
1: Aussi, ah oui, ça sera parfait.
0: Qui se prépare, donc, dès 17h. Qu'est-ce qu'on a au programme?
1: Ah, on aura, comme toujours, une super playlist 80s. Hein, oh, c'est le fonds de commerce de Génération 80. Il y aura notamment un maxi de Talk Talk de près de 9 minutes. Yes. Donc, on va écouter ça in extenso.
0: Ok, super. On n'en dit pas plus, non. On garde un peu de mystère et d'envie. Avec Motors, Airport, pour nous guider à vous, Gabriel, sous le soleil, les années 80, what else?
1: Exact.
0: Place aux Golden Years dans quelques minutes. Moi, je vous embrasse et je vous dis à lundi.

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0: Bonjour Armelle Delmel.
2: Bonjour Gabrielle.
0: Il paraît que sur les routes ça roule bien.
2: Effectivement, oui, ça va sur les routes.
0: Ok, et côté rail.
2: Alors sur le rail, c'est un peu plus compliqué puisqu'entre Moucron et Lille-Flandre, la circulation des trains est interrompue pour le moment. Il y a un train en panne à proximité de la gare de Moucron. Donc voilà, la SNCB fait ce qu'elle peut pour régler ça au plus vite. Et puis entre Otigny et Charleroi Central, la circulation est toujours perturbée à cause d'une panne au niveau des signaux à proximité de Charleroi Ouest. Et enfin, entre Charleroi Central et Tamines, là, la circulation des trains est carrément interrompue jusqu'à ce soir à cause d'un incendie près des voies à Couillet. Mais vous pouvez prendre des bus de remplacement avec votre ticket de train.
1: 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Météo.
0: Et côté ciel, dites-nous tout, Armelle.
2: Eh bien, côté ciel, ça va bien beaucoup mieux que sur le rail, puisqu'après le soleil éclatant qu'on a eu cet après-midi, eh bien, ce soir, l'ambiance va rester assez douce partout ou presque, avec encore des températures très agréables en soirée. Donc, de 13 à 15 degrés, le ciel va rester dégagé la nuit aussi, malgré quelques petits voiles nuageux sans conséquence. Et une sensation donc d'été qui s'installe doucement sur le pays. Demain débutera aussi sous un grand soleil et l'après-midi reprendra des allures de plein été avec de 28 à 30 degrés par endroit. Donc si vous voulez faire des activités en extérieur, profitez de la matinée avant les plus fortes chaleurs. Et puis le début de semaine, on conservera une ambiance assez estivale.
0: Revenez quand vous voulez avec des nouvelles comme ça.
2: Pas de soucis, dans une heure.
0: Ok, à tout à l'heure Armelle.
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0: On s'informe sur Classique 21 avec Julie Buron. Bonjour Julie.
5: Une énorme colonne de fumée noire visible à des kilomètres à la ronde. Un incendie est en cours à Couillet, en région Carolo. Le feu a pris dans les déchets d'un centre de tri. Le mercure près des 30 degrés cet après-midi. Pas encore de vagues de chaleur officielles, mais on s'en approche. Cela annonce-t-il un été caniculaire? Réponse dans ce journal. Et puis les hôpitaux en Versoix tirent à nouveau la sonnette d'alarme. Il y a trop d'accidents de trottinettes. Ils demandent qu'on les interdise pendant la nuit. Bonne fin d'après-midi à tous. Cet énorme incendie donc à Couillet dans la région de Charleroi. Une colonne de fumée noire est visible à des kilomètres à la ronde. L'incendie s'est déclaré dans un centre de tri de Couillet. C'est un tas de déchets plastiques qui s'est embrasé. Les pompiers sont sur place, tout comme vous, Fiona Collienne. Fiona, est-ce que à cette heure-ci, le feu est maîtrisé?
6: Oui, alors on nous dit que a priori le feu est désormais maîtrisé ici à Couillet. On voit encore de la fumée au-dessus du site de Tibi, mais ce n'est plus l'épaisse colonne noire visible à des kilomètres à la ronde qu'on voyait cet après-midi. On voit une fumée plus claire et des pompiers qui arrosent encore les derniers foyers. Alors cet incendie s'est déclaré vers 14h dans ce centre de tri des déchets PMC. Ce sont des ballots de plastique stockés sur le parking qui se sont embrasés. Les infrastructures du centre de tri ne semblent, elles, pas avoir été touchées. Pour les riverains, la scène était évidemment très impressionnante. Il y a environ une heure et demie, on leur a demandé d'ailleurs, à un kilomètre à la ronde, de rentrer chez eux, de fermer les portes et les fenêtres à cause des fumées toxiques. Il y a aussi une interruption des trains ici entre Charleroi et Tamines parce qu'il y a des rails juste à côté du site. Un dernier élément enfin interpelle les habitants du quartier, c'est que ce n'est pas la première fois qu'un incendie se déclare ici. La porte-parole de Tibi explique que des piles ou des batteries jetées dans les sacs PMC sont souvent à l'origine de ce type de départ de feu.
5: Merci Fiona Collienne pour ces explications. Les températures flirtent déjà avec les 30 degrés aujourd'hui. On ne parle pas de vagues de chaleur, même si on s'en approche. La Belgique va sans doute vivre son 16e mois d'affilée au-dessus de la moyenne des températures et c'est inédit. De quoi déjà nous poser la question de l'été qui approche? Cet été sera-t-il très chaud, voire caniculaire? C'est très possible, nous explique Pascal Mormal, météorologue à l'IRM.
7: On ne peut pas nécessairement voir de corrélation directe entre une séquence chaude fin mai et la suite de l'été, mais il y a quand même une certaine unanimité dans les modèles pour indiquer un signal quand même assez puissant d'un été plus chaud que la moyenne. Maintenant, évidemment, on ne sait pas s'il sera vraiment très très chaud ou simplement juste un peu plus chaud. Mais en tout cas, les signaux sont convergents. Il n'y a aucun doute, c'est tout à fait en accord avec ce qu'on observe ailleurs dans le monde. C'est vraiment une tendance de fond qui est assez lourde et qui montre qu'effectivement, quelles que soient les saisons, finalement, les températures sont en hausse. Et ce qu'on remarque également, c'est l'allongement de la période, entre guillemets, estivale. Donc une période durant laquelle on peut observer des températures qui atteignent déjà les 25 degrés. Donc ça commence parfois déjà en avril et ça peut encore se terminer jusqu'à octobre. En 2022, on avait encore observé 25 degrés à Uccle le 28 octobre, donc à 3 jours de la Toussaint.
5: Pascal Mormal, interrogé par Daniel Velter. Et avec cette chaleur, plonger dans l'eau, évidemment, c'est idéal. En province de Liège, le domaine provincial de Wégimont fait partie des endroits prisés pour chercher un peu de fraîcheur. Il attire chaque année des milliers de visiteurs durant les beaux jours. Entre les plongeons dans les bassins et le pelouse transformé en plage improvisée, l'ambiance y est déjà très estivale. C'est ce qu'a pu constater Marc Hildesheim.
8: Une journée au domaine de Wégimont, l'air de rien, c'est de la logistique. Le chariot de cette petite tribu est plein à ras-bord.
9: Alors, petit pique-nique, crème solaire et des jouets pour dire de s'amuser. Si vous regardez là, tous les essuies, c'est nous. On est une vingtaine.
8: Chacun a déjà choisi son activité. Pour les enfants, pas de surprise.
10: Je vais rester un peu toute la journée dans la piscine.
8: Est-ce qu'elle est bonne, l'eau ?
10: Elle est bonne, non ?
8: Quant aux parents...
11: Bah, soleil.
12: Oui, bah, soleil, bien sûr.
8: Sans oublier, bien sûr, les précautions indispensables pour les grands et les petits.
13: Les enfants vont être tartinés avant le sandwich.
11: Oui.
14: Il faut que le tube soit vide à la fin de la journée.
9: Tout à fait, c'est l'option.
8: Et puis, il y a bien sûr l'équipement. Cette demoiselle étrenne justement sa tenue de baignade.
10: Une casquette, un brassard.
8: Ce qui attire ici les familles, ce sont aussi les prix. 5 euros par adulte, 3,50 euros par enfant.
15: Très, très raisonnable, c'est moins cher que la piscine communale. C'est vrai.
8: Tout cela sous la surveillance de 8 maîtres nageurs, Grégory Capier, responsable piscine.
16: Nous sommes limités à 1200 entrées pour pouvoir garantir et assurer la sécurité de toutes les personnes qui se présentent chez nous.
8: Verdict des petits baigneurs après quelques sauts dans l'eau.
10: 10, moi 10.
5: Le virus Ebola va-t-il se propager à d'autres pays africains ? C'est possible, selon l'agence sanitaire de l'Union africaine. 10 pays africains risquent d'être touchés, en dehors de la République démocratique du Congo et de l'Ouganda. De son côté, la Croix-Rouge annonce aujourd'hui le décès de 3 de ses volontaires en République démocratique du Congo. Ils y étaient en service à la fin du mois de mars. Le virus a déjà tué près de 180 personnes en RDC. Ce nouvel accident mortel impliquant une trottinette électrique, ça s'est passé la nuit dernière à Anvers. Un homme est décédé après avoir percuté un piéton qui, lui, se trouve dans un état critique. À Anvers, justement, le plus grand groupe hospitalier ZAS demande qu'on interdise ces engins pendant la nuit et que l'on prenne de réelles mesures pour limiter les risques. Marianne Brillo, de plus en plus de patients débarquent au service d'urgence anversois avec des blessures graves.
17: Depuis le début de l'année, 5 utilisateurs de trottinettes finissent tous les jours à l'hôpital anversois à la suite d'une soirée souvent trop arrosée après une chute sur la tête notamment. C'est 60% de plus qu'il y a 3 ans.
18: Quand je traite surtout le type de patients qui ont tombé sur la tête, oui, c'est dur.
17: Le docteur Breck de Tavernier constate les dégâts.
18: Ça peut être une hémorragie, ça peut être une fracture de la tête. Il y a 3 sur 10 patients qui ont des fractures du main, des bras, etc. 5% sont des patients qui arrivent dans notre service d'urgence, il y a vraiment danger de vie.
17: Pour le médecin qui tire la sonnette d'alarme, les règles actuelles sont largement insuffisantes. Alors, fini de débattre, il faut prendre des mesures et s'inspirer, pourquoi pas, de la Finlande qui impose le casque, limite la vitesse et oblige les opérateurs à désactiver les trottinettes en libre service le week-end entre minuit et 5 heures du matin avec des résultats.
18: Ils ont fait une étude et ils ont vu qu'après les mesures, le nombre de patients qui sont arrivés aux urgences et la sévérité des blessures ont diminué très fort.
17: L'an dernier, les trottinettes électriques ont causé la mort de 13 personnes en Belgique.
5: J'ajoute que le casque pourrait devenir obligatoire pour les utilisateurs en septembre prochain et pour les trottinettes qui roulent à plus de 20 km/h. En football, dernière journée en play-off 2, le Standard, leader, reçoit Charleroi ce soir. Une victoire des Liégeois serait synonyme de première place et de barrage pour un ticket européen. Coup d'envoi du match à 20h45. Ce n'est pas la coupe idéale quand il fait chaud, mais elle est redevenue tendance. On parle de la coupe Mulet. Court devant, long derrière, elle a son festival tout ce week-end à Audremy, c'est dans le Hainaut. Un festival capillaire qui se veut aussi une ode à la liberté. Charlotte Legrand s'est rendue sur place.
19: Auguste, 6 ans, a fait le voyage depuis Paris. C'est une première pour lui.
20: Bah, c'est un festival où tout le monde, quasi tout le monde porte une coupe Mulet.
21: Et toi, t'en as une ?
20: À peu près depuis que je suis bébé. Freestyle.
19: Auguste vise le podium au concours final. Christine aussi, elle est montoise.
22: Il y a des gens qui m'interpellent dans la rue pour dire « Waouh, votre mulet, il est magnifique !» Mais je dirais un mu-punk, parce que c'est entre le mulet et le punk.
19: Pour les retouches, on fait la file chez Agathe et les coiffeurs.
23: On fait des mulets, on fait des mulets, on fait des mulets. Alors, il y a le mulet assumé. Là, on assume les côtés rasés et la nuque bien, bien longue. Et il y a le mulet discret. Ça, c'est généralement les débutants.
24: Vas-y, rase là.
19: Mais derrière une coupe, il y a souvent un discours, un vent de liberté qui souffle dans les cheveux.
1: La liberté carrément.
2: Ouais, pas de jugement.
3: C'est une affirmation de soi, déjà. Et puis, c'est une affirmation de bah, moi, je colle pas au code et aux conventions. Je suis qui je suis. Si ça t'intéresse, viens voir derrière.
19: Et le mot de la fin, on le laissera à Gaëtan, chauffeur poids lourd bourguignon.
11: Je fais ce que je veux avec mes cheveux.
5: Et c'est ici que se referme ce journal. Merci de nous écouter.
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0: Cyndi Lauper ouvre Génération 80 avec ce titre Girls Just Wanna Have Fun.
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1: Je suis votre hôtesse de l'air, comme on air évidemment, votre hôtesse des ondes en tout cas, pour vous accompagner jusqu'à 17h au son d'une super pile de disques choisis donc par Dominique Raguel. J'espère que vous avez un peu de temps devant vous, que vous avez l'occasion de vous poser et puis de déguster ce cocktail musical qu'est Génération 80. Alors puisqu'il fait chaud, puisqu'il fait beau, on va se la jouer un petit peu cool. On va pas tout de suite vous épuiser, on va d'abord déguster des choses bien agréables, super élégantes, comme cette production de Curiosity Killed the Cat. Vous vous rappelez de ceci? Vous allez voir, c'est pas mal du tout. Down to Earth, c'est le titre qui arrive sur Classic 21.

0: passer en boucle sur les ondes FM. 1983, c'est l'année de sortie de Yeah, I'm Over There avec ce duo Michael McDonald et James Ingram. Juste avant Curiosity Killed the Cat, on est dans la même période, en 84 pour être précis, c'était Down to Earth. Et dans un instant, on va écouter le tout premier single de Bronski Beat.
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0: Bronski Beat, donc premier single du groupe Small Town Boy. Vous connaissez l'histoire hein, de cette chanson, ce texte dramatique évidemment. Et Jimmy Summerfield postait il y a quelques jours sur ses réseaux officiels cette information. Donc c'est un morceau qui est sur l'album The Age of Consent, le premier album de Jimmy Summerfield avec donc l'aventure Small Town Boy et surtout Bronski Beat. Et bien figurez-vous que l'album en question va être joué demain à Londres de manière assez spécifique. En fait, ce sont des artistes queer et trans qui vont rejouer tout l'album demain à Londres. On ne sait jamais si vous avez encore le temps de prendre un petit billet. Je crois que ce sera une très très belle occasion.
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0: vous n'avez jamais vu OMD sur scène, il y a une belle occasion. Chez nous, ce sera le 4 septembre avec Classique 21. En plus, ce sera à l'affiche du festival Les Solidarités. Ça se passe donc à Namur. OMD ici dans Génération 80. Avec ce morceau culte des 80s, c'était Télégraphe. Juste avant, c'était le duo Yellow et Lost Again.
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Partons à ce titre en 88, Sign Your Name, T.T. Darby, Terence Trent D'Arby. Dans un quart d'heure, 18h, et le podcast New Wave de la semaine. Alors aujourd'hui, focus sur un groupe écossais, un band qui a marqué les 80s avec un succès à la fois fulgurant et éphémère. Juste après le point route, eh bien, vous écouterez ce nouvel épisode de notre podcast New Wave. Bon, jusque-là, on a été un petit peu cool. Il est temps d'ajouter un tigre dans notre moteur. Voici Prince et Delirious.

version longue de Sign of the Times par les Bell Stars. Nous étions au début des 80s. Un morceau encore avant d'arriver à mi-course de Génération 80. Et c'est vrai que là, on était un petit peu dans des choses qui bougent fort. Vous me direz qu'avec ce soleil, on a parfois envie de choses un peu plus légères après Prince et les Bell Stars. John Waite est Missing You.

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5: Armel Delmel, pardon, a un accident, je crois, sur le ring.
7: Oui, exactement. Il se trouve à hauteur de Grand Bigard et en direction de Strombeek. On ne signale qu'une voie est donc obstruée par cet accident, mais on ne dit pas laquelle. Donc soyez prudents quand vous passez à Grand Bigard. Et puis des auditeurs nous signalent également un soulèvement de chaussée sur la Nationale 4 entre Marche et Bastogne. Voilà, donc soyez prudents sur cette Nationale 4.
5: Merci beaucoup, Armel. À tout à l'heure.
7: À tout à l'heure.
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5: Allez donc, maintenant c'est notre podcast New Wave avec un groupe qui vient d'Écosse.
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9: Parmi la foule de groupes et d'artistes New Wave, vous le savez, certains ont eu une belle carrière, d'énormes succès, de nombreuses récompenses, et ils continuent encore aujourd'hui à sortir de nouveaux morceaux et à se produire sur scène. Duran Duran, Depeche Mode, Human League, la liste est bien longue.
5: 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A contrario, certains n'ont connu qu'un maigre succès, une carrière plus que courte. Et cela malgré l'un ou l'autre hit qui résonne encore de nos jours. C'est le cas de Fiction Factory, un groupe pop et new wave du Royaume-Uni formé à Édimbourg en 1982.
9: Et c'est vrai que l'Écosse nous a donné quelques fameux artistes et groupes. Simple Minds, Altered Images, les Proclaimers et Fiction Factory ont porté haut et fort les couleurs de la new wave avec ou sans kilt.
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5: Fiction Factory prend son envol au début des années 80 à Perth, en Écosse. Le groupe était composé de Kevin Patterson au chant, Chick Medley à la guitare, Graham McGregor à la guitare basse, Eddie Jordan au clavier, Mike Ogletree à la batterie. C'est un ancien membre de Simple Minds. Fiction Factory va d'emblée s'imposer comme un groupe de premier ordre. Occultant l'aspect néo-romantique qui devient peu à peu la norme, les Écossais vont proposer des chansons pop mélancoliques, émouvantes, rehaussées par des rythmes synthétiques très dansants, une ligne de basse funky, l'ensemble sublimé par la voix profonde du chanteur Kevin Patterson.
9: 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Fort de ce positionnement inédit face à des groupes comme Duran Duran qui deviennent plus mainstream, Fiction Factory sort son premier album en 1984. Ghost of Love est le premier single de l'album, mais il n'a pas du tout le même impact que le suivant, le fameux Feels Like Heaven qui ouvre cet album. Et c'est avec ce titre que Fiction Factory va connaître un succès mondial et faire la renommée du groupe, du moins à court terme.
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5: Souvent interprétée à tort comme une chanson d'amour, Feels Like Heaven parle en réalité d'une rupture douloureuse. Au grand désarroi du groupe, cette chanson les fige dans le costume d'interprète de ballade synth-pop sentimentale. Avec beaucoup de difficultés pour tourner la page de Feels Like Heaven, Fiction Factory sortira un ultime et dernier Another Story en 1985, avant de se séparer. Et selon certains, en fonction de l'humeur du moment, les membres du groupe se réunissent parfois pour jouer en live. On dirait presque le paradis.
9: On écoute Fiction Factory. Feels Like Heaven.
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0: 35e épisode déjà de notre podcast New Wave avec ici Fiction Factory Feels Like Heaven. Et si vous voulez écouter l'ensemble,
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Ils font partie des groupes des 80s qu'on adore pour leur douce folie. C'était B-52s avec Planète Claire. Cette production-ci, elle vient tout droit de Montréal. Je sais qu'il y a parmi vous des accros de Génération 82, classique 21 évidemment. On vous salue, Men Without Hats, cette production donc québécoise. Voici The Safety Dance.

Terrible, hein, ce morceau de Men Without Hats, c'était de Safety Dance, et je regardais un peu leur parcours, parce que c'est vrai que bon, là, on vient d'écouter de Safety Dance, mais finalement, qu'ont-ils fait après? Ben, plein d'albums, en fait. Plein d'albums, le dernier en 2022. Je vais encore un peu creuser, la prochaine fois qu'on les repasse, je vous donnerai carrément des nouvelles de leurs actualités 2026. Bon, une version maxi d'un morceau de Thompson Twins, Doctor Doctor.

0: Je crois que c'est la première fois qu'on diffusait cette version longue de Docteur des Thompson Twins dans Génération 80. Merci Dominique Raguet d'avoir ressorti ce morceau de l'ombre, morceau de 83, tout comme la Safety Dance de Men Without Hats. Alors, pendant les Thompson Twins, je regardais un peu mes tablettes à propos du groupe québécois Men Without Hats. En fait, ils ont sorti un album il y a quelques mois. C'était au mois de novembre, le 14 novembre. Et le single qui porte un peu la tournée qui est en cours, le titre en dit long. C'est I Love the 80s et c'est vrai que c'est bon, l'équipe a beaucoup changé, mais c'est toujours le même chanteur Ivan qui emmène le groupe. Donc peut-être qu'un jour on verra le groupe Men Without Hats ici chez nous en Europe.
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0: On jette un œil sur les routes avec vous, Armelle Delmel. Un accident toujours en cours sur le ring.
8: Oui, effectivement. Donc, il se trouve à hauteur de Grand Bigard. C'est toujours en direction de Stromae, qui est maintenant, il y a deux bandes de circulation qui sont obstruées, les bandes de gauche et du milieu, ce qui forcément vous ralentit légèrement avant d'arriver à Grand Bigard. Un peu de patience donc et prudence. Et puis toujours ce soulèvement de chaussée sur la Nationale 4 Marche Bastogne, donc en direction du Luxembourg, et c'est entre Bande et Champlon sur la bande de gauche. Donc voilà, évitez la bande de gauche sur la Nationale 4 à partir de Bande et jusque Champlon.
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0: Tant que j'aime ce morceau de Passion, c'est le nom du groupe et ce titre I'm in love with a German film star. Rien que du bon dans Génération 80, merci d'ailleurs pour vos commentaires dans ce sens via Messenger. C'est vrai que Dominique Raguet est légèrement doué, je l'avoue.
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toujours en pleine forme, hein. Il est en tournée. Il était d'ailleurs chez nous en Belgique à Anvers début de ce mois, dans des petits lieux. C'était au Trix cette fois-ci pour nous sortir tous ces morceaux ici. This is not a love song au sein de Peel Public Image Limited. Tout à l'heure, dans un petit quart d'heure, les sports moteurs avec Dominique Dricot qui sera en direct de Spa pour le Spa Rally, le Spa classique, pardon, avec effectivement de belles vieilles mécaniques. Il vous en dira plus dans un instant, on va lui donner un petit coup de fil, histoire de prendre la température. Je suis sûre que ce sera plutôt chaud, hein, au bord du circuit. Ce sera donc à 19h, mais jusque-là, encore un quart d'heure de 80s. Ici, une version longue d'un titre de Talk Talk, Living in Another World.

0: fait du bien, par où ça passe toujours, talk, avec ce titre, version longue, donc remix même de Living in Another World. Dans un instant, Dominique Dricot et le sommaire des sports moteurs.
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0: Et voilà, c'est une Rolls qui va reprendre les manettes des sports moteurs qui arrivent sur Classic 21. C'est Christian Lardinois qui va mixer votre émission. Bonjour Dominique Dricot.
5: Bonjour Gabriel Davroy.
0: Vous êtes en direct de Spa, du Spa classique. Alors vous aussi, des Rolls, je crois que c'est pas vraiment ce qui roule sur le circuit de Francorchamps ce week-end. Hein.
5: Non, ce ne sont pas les voitures idéales pour s'amuser sur le circuit. Mais par contre, il y a de très très belles, de très vieilles voitures avec un soleil magnifique comme partout en Belgique et beaucoup beaucoup de monde pour ce très bel événement.
0: Et je pense que votre voiture préférée roule.
5: Oui, bah écoutez, moi j'ai un faible pour la Ford GT40. Hein. C'est une voiture qui a été conçue par Henry Ford II pour battre les Ferrari à l'époque. C'est aussi la première voiture avec laquelle Jackie X a remporté les 24 heures du Mans.
0: Donc, et voilà, on va parler de tout ça d'ici quelques instants sur Classic 21 avec aussi l'interview d'une chanteuse qu'on connaît bien à Classic 21, Mylène Chamblain, donc qui est là aussi à Spa, et Dominique Dricot vous en dira plus d'ici quelques petites minutes. On va refermer Génération 80 avec un morceau hors-piste. Nina Hagen avec la version allemande de New York, New York. Je vous embrasse, passez un excellent week-end avec ce soleil, long week-end pour certains d'entre vous. Et puis on se retrouve samedi prochain pour d'autres perles 80s. Bye bye.

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1: Belle soirée sur Classic 21, il est 19h.
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1: On retrouve Armel Delmel pour l'inforoute. Bonsoir Armel.
3: Bonsoir Dominique.
1: Alors ça pouvait pas louper évidemment, il fait un peu chaud. Qu'est-ce qu'on a? Un soulèvement de chaussée.
3: Effectivement, c'est sur la Nationale 4, marche Bastogne en direction du Luxembourg. Alors, vous nous signalez déjà tout à l'heure, c'était entre Bande et Champlon. La police s'est rendue sur place et a fermé carrément cette bande de gauche, de cette voie de circulation gauche à Bande. Voilà, ça ne s'invente pas. Et c'est a priori comme ça pour toute la soirée.
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0: Les Beatles, évidemment, We Can Work It Out.
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0: Bienvenue dans notre émission hebdomadaire consacrée à l'actualité des sports mécaniques. On va parler un petit peu plus tard de cette première course sprint au Grand Prix du Canada, mais là nous sommes en direct depuis Spa Classic, qui est l'une des épreuves les plus prestigieuses réservées aux vieilles voitures de course. C'est un événement exceptionnel qui réunit des autos qui ont marqué l'histoire du sport automobile. Cet après-midi, on s'est baladé dans les paddocks de Francorchamps, un petit peu traîné notamment dans le box de Mécoto, l'une des références belges dans la rénovation et même dans la résurrection de vieilles voitures. Et figurez-vous qu'on y a croisé Mylène Chamblain. Vous vous souvenez, hein, Mylène, d'abord c'est une amie de Classique 21. Elle était au festival de Classique 21 l'année dernière. Pour nous, c'était une vraie belle surprise et on lui a demandé pourquoi elle était là.
3: C'est une vraie surprise pour moi aussi. Là, en fait, tout se fait un petit peu sur le tas. On travaille, on collabore avec des gens qu'on rencontre par hasard. Et puis, tout d'un coup, on se retrouve dans un événement comme celui-là. Et j'avoue que je me sens plutôt en famille et pas du tout déconnectée de ce milieu. Parce que le monde de l'automobile, ça me connaît un petit peu. On va dire que je l'ai côtoyé de loin ou de près. Mais en tout cas, me voilà et... C'est un beau hasard.
0: Comment vous l'avez côtoyé alors, le sport automobile, de près ou de loin ?
3: Bon, moi déjà, j'étais une férue d'auto. J'étais un garçon manqué quand j'étais petite. Et puis, je me suis aperçue au gré de mon parcours que l'automobile m'accompagnait tout le temps. Après, il faut savoir que moi, quand j'écris des chansons, je pense toujours au voyage. Il y a toujours une connotation avec la route, avec cette envie d'être en liberté. Et quand j'ai rencontré la famille Mécoto, puisqu'on peut appeler ça une famille... en fait, on a parlé, on a échangé sur des tas de choses et on a compris que les passions qui nous animaient, qui nous permettaient vraiment de réaliser nos vœux, c'était la passion et on avait ce point commun, l'automobile. Moi, pour le voyage, plus pour le bitume et l'effet un peu poussiéreux, j'ai toujours aimé ça. J'ai toujours imaginé conduire une Mustang ou quelque chose comme ça. Donc, je me sens vraiment complètement adaptée au milieu, quoi.
0: J'ai cru comprendre que vous avez une certaine passion pour les vieilles voitures qui ont de belles lignes. Vous avez parlé de Mustang, il y en a d'autres.
3: Oui, alors c'est vrai que je suis très... Bon, comme je fais de la musique americana, je suis très americana dans l'esprit, mais c'est vrai qu'il y a, des marques d'auto françaises ou anglaises qui sont magnifiques. Après, c'est vrai que moi, je suis très Jaguar, Mustang, les vieilles Porsche 911, évidemment. Maintenant, je découvre aussi d'autres automobiles et je pense que jusqu'à ma mort, je vais découvrir d'autres autos que je ne connaissais pas. Mais oui, je suis très... les Anglaises sont très, très belles.
0: Et à propos du circuit de Francorchamps, vous m'avez dit hors micro que vous connaissiez les 24 heures d'une manière assez particulière quand même.
3: Oui, alors, comme je le disais, j'ai toujours été rattachée finalement à l'automobile. Et puis, tout d'un coup, l'esprit de la course revient dans ma vie puisque je me suis installée il y a 20 ans en Belgique et, pour rejoindre le papa de ma fille et qui, finalement, lui, était assistant aux 24 heures, enfin, aux grands événements de Spa avec un collègue qui avait un garage automobile. Et donc, il était vraiment très, très habitué à venir là faire les assistances. Donc j'ai vraiment connu en réalité le milieu, mais assez de loin, parce que je n'étais pas vraiment sur le circuit. Je le soutenais beaucoup et je côtoyais ses amis.
0: Est-ce qu'on vous verra sur d'autres épreuves cette année peut-être ?
3: Ah, quand vous parlez d'épreuves, moi je m'imagine directement sur le circuit. Moi j'aimerais bien piloter un jour, en tout cas en privatif. Ça m'excite beaucoup en fait. Il y a ce lien entre... C'est pour ça les classiques, je les aime beaucoup parce qu'elles ont vraiment un vrai visage. Elles ont des lignes qui sont incomparables avec les autos qu'on fait. Maintenant, je dénigre pas les nouveaux modèles, mais vraiment l'esprit 60, 70, c'était vraiment pour beaucoup de choses. D'ailleurs, je dirais aussi pour la musique, il y a eu tout un essor de magnifiques choses, peut-être issues justement de passionnés. Maintenant, on est un peu plus peut-être dans l'industrie, je ne sais pas, mais il y a peut-être cet esprit-là.
0: Pour terminer, vous savez qu'il y a beaucoup de musique, de chanteurs rock ou pop qui sont passionnés de voitures ou de courses. Est-ce qu'un jour vous écrirez peut-être un titre relatif à une voiture ou à une course automobile ?
3: Alors, on peut dire que je le fais déjà plus ou moins parce que toutes les images que j'utilise dans mes chansons sont en rapport avec la route. Il y a beaucoup le mot bitume en anglais dedans. Il y a les montagnes. Il y a cette espèce de ligne droite vers les montagnes, parce qu'en fait j'ai cette image de moi quand je suis partie aux États-Unis, 40 jours au bord d'une buick, le sabre magnifique, un vrai bateau, et on se sent tellement bien et on ne sent pas les kilomètres. Donc je fais un peu déjà d'écrire sur les voitures en général, enfin sur moi en train de voyager et sur les voitures. Il y a toujours un lien avec la roue qui tourne de la vie. La vie est un parcours, est une route, et il y a toujours ce lien. Maintenant, je veux absolument bien composer une chanson sur un modèle particulier ou une commande particulière, pourquoi pas. Mais mais je pense que je suis de toute façon déjà dedans, sans aller trop dans le détail d'un modèle, mais pourquoi pas.
0: Merci.

0: On écoutait Coldplay Trouble. On est toujours en direct, hein, comme je vous l'ai dit tout à l'heure, depuis Spa Classique, hein, au cœur de ce magnifique circuit de Francorchamps qui baigne de soleil. Hein, ça fait plaisir. Beaucoup de monde, hein, pour cet événement hors du commun, toute cette journée, mais ça continue demain, évidemment. Alors, cet après-midi, on s'est baladé à travers les paddocks et on est tombé nez à nez avec Jean-Claude Andruet, l'un des meilleurs pilotes français, toutes générations confondues, avec un palmarès incroyable, autant en circuit qu'en rallye. Et on lui a demandé ce qu'il pilotait ce week-end dance meeting réservé aux voitures de course d'une autre époque.
1: Et une Chevron B21, c'est ses premiers tours de roue. Là, c'était une voiture que j'avais depuis longtemps, mais je n'avais pas l'argent pour la faire courir. Et je l'ai cédé à Philippe Poget, qui me faisait courir en rallye sur sa Porsche, et avec laquelle j'ai gagné plusieurs fois le championnat de France en historique, en rallye.
0: C'est une voiture de quel âge ?
1: C'est une Chevron B21 de 1972, début de 1972, oui.
0: Si on peut parler de votre âge à vous, 85 ans et toujours l'agnac.
1: Bien là maintenant, je suis à 2 mois de 86 ans. Hein. C'est-à-dire, je suis plus près de 86 ans là maintenant, voilà. Oui.
0: Revenir à Francorchamps, qu'est-ce que ça évoque pour vous ? Vous avez marqué l'histoire notamment des 24 heures de Spa.
1: Ben, d'abord, c'est fantastique, mais vous savez, j'ai commencé à Spa en 1966. Jacques Ferré m'avait engagé dans l'équipe Renault et on a gagné la Coupe du Roi. J'en ai gagné 4, hein, des Coupes du Roi. Et puis j'ai gagné aussi les 600 km de Spa et surtout les 24 heures de Spa avec mon ami Eddy Jussen, avec qui je m'entendais très très bien. Et si j'avais pu je l'avais proposé pour les 24 heures du Mans 79, une année où c'était le déluge au Mans, et si j'avais pu partir avec lui, on aurait gagné de façon incroyable les 24 heures. Moi, j'étais dans une forme terrible, je voulais gagner ces 24 heures, et on aurait pu gagner avec 3 ou 4 heures d'avance tellement, et Eddy était un pilote sûr en plus, et tout ça, c'est un grand regret.
0: Vous avez connu l'ancien circuit, comme tous les circuits au monde, Spa-Francorchamps, c'est modernisé, c'est adapté aux règles de sécurité. Est-ce que c'est une bonne chose de s'adapter comme le font les circuits aujourd'hui, ou vous êtes nostalgique de ces anciens circuits comme l'était Francorchamps avec ses 14 kilomètres ?
1: Ah, moi je suis nostalgique, moi vous savez, il n'y a rien de plus beau que la nature, et je veux dire, il n'y a rien d'artificiel, c'est comme les rallyes, vous voyez, c'est magnifique, parce que c'est peut-être dangereux parce qu'il n'y a pas de sécurité, mais par contre on a des profils de route extraordinaires, des enchaînements multiples qui ne sont jamais les mêmes, et tout, c'est fantastique. Et moi j'ai connu, quand j'ai gagné avec Eddy Jussen, il n'y avait pas de sécurité, pas de rail, et je peux vous dire que ça allait très très vite. Et puis j'ai eu aussi l'occasion de courir à Spa sur ce circuit avec les protos 3 litres à Blanchimont. Moi, j'étais le seul qui faisait toute la remontée, tout à fond, sans enlever le pied. À l'époque, j'attaquais. Hein. Et donc, on passait à 1,50 m des sapins. Hein. Il n'y avait pas de rail. Là, c'était fini s'il y avait la moindre problème. Ouais, voilà. Mais en tout cas, si vous voulez, vous m'avez posé une question au départ, et je vais y répondre. Moi, je suis contre l'adaptation des rallyes telles qu'elles se font, parce qu'on a des voitures, on se demande où ça va aller, tellement de plus en plus puissantes, plus rapides et tout ça. Mais attendez, d'abord, ça augmente les coûts, il y a plein de perversions à tout ça, et puis ça dénature les circuits, même le circuit de Spa, même sur son tracé actuel. Il y a plein de choses qui ont été modifiées progressivement comme ça. Et je trouve qu'on les dénature, les virages. Je préférais l'eau rouge d'avant, je suis désolé, par rapport à maintenant. Et voilà, donc tout ça me laisse nostalgique, hein, vraiment.
0: Votre dernière victoire en championnat du monde des rallyes, c'est avec un copilote belge, Christian Delferrier. Vous vous voyez encore de temps en temps ?
1: Pas assez souvent, parce que il est très drôle, et puis je l'aime beaucoup, c'est un garçon charmant, et oui, je me rappelle, et puis voilà, et là je ne veux pas vous tenir trop longtemps, sinon je vous raconterai avec Christian Delferrier des anecdotes, parce que les Français se moquent toujours des Belges, mais là je peux vous dire, en l'occurrence, c'est moi qui paye, pour vous montrer que les Belges sont souvent beaucoup plus malins que les Français.
0: Voilà. Allez, on en restera là, merci beaucoup. 1, 2, 3.
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0: les Rolling Stones, Angry. Alors, cette semaine, c'était aussi la présentation des prochaines 24 heures de Spa-Francorchamps qui auront lieu le dernier week-end de juin. Pendant deux jours, la plupart des équipes ont testé leur voiture sur le circuit ardennais. On a rencontré Laurent Gaudin, le big boss des 24 heures. Il paraît que cette année, les organisateurs vont mettre l'accent plus que jamais sur les animations réservées au public. On a précisément demandé à Laurent en quoi consistaient ces animations. Écoutez ce qu'il nous a répondu.
1: Je vous dirai rien. Je vous dirai rien parce qu'on a tout un programme qui est en train de se monter avec des concerts, avec des toujours plus de proximité du public avec la course. Je vous dirai rien parce qu'on lancera au cours de ces semaines à venir et jusqu'au départ, jusqu'au samedi du départ.
0: Mais n'empêche, j'ai entendu par exemple que le jeudi des 24 heures, vous allez consacrer l'après-midi à l'accueil des écoliers.
1: Oui, ça fait partie de notre mission de passionner les plus jeunes, pour les amener à notre sport. Donc le jeudi est réservé effectivement aux écoles de Stavelot, de Francorchamps, de Spa, de Malmedy, qui viennent nous visiter et on leur fait un goûter, on leur fait rencontrer les pilotes, on leur donne des goodies et c'est une première approche des 24 heures.
0: Et le vendredi, j'ai aussi appris qu'il va y avoir une Rédillon Party. C'est quoi ça?
1: C'est ce que je vous ai dit, je ne vous dirai rien du tout. Je vous dirai rien parce que c'est paradoxal, parce qu'en général, quand on est interviewé par Classic 21, on donne de l'information. Moi, je fais l'inverse. Vous l'aurez à Classic 21 encore, mais un peu plus tard, on est en train de fignoler, de peaufiner les détails, de se mettre en place. Il y aura le mercredi la parade, classique, avec un retour semi-nocturne. Donc encore une grosse fête où il y aura beaucoup de musique aussi sur place. Il y aura le jeudi, ce qu'on appelle nous les soirées spadoises. Donc le jeudi, il y aura une nouveauté, déjà des nouveautés de qualification, puisqu'on a bougé les formats, donc on ira un peu plus loin dans la soirée. Pratiquement tous les programmes s'arrêteront sur la piste environ vers 22h45, 23h30, et ça continuera dans le village et dans les paddocks. Donc jeudi, une nouveauté, vendredi soir, une autre nouveauté, avec une course GT4, notamment semi-nocturne, qui va être extrêmement spectaculaire, et encore quelque chose dans la partie expérience du fan. Il va pouvoir vivre le Spa comme jamais il l'a vécu.
0: 70 voitures engagées dans cette édition des 24 heures. J'imagine que vous êtes un organisateur heureux.
1: Ah oui, on croit à chaque année qu'on est arrivé un petit peu à tout maximum. Et puis on réussit quand même à encore progresser. Donc 70 voitures, 70 GT3, même catégorie. Il ne faut pas oublier ce léger détail. Ça veut dire que les performances sont très, très, très proches. 70 voitures parmi les plus fortes personnalités, les plus meilleurs pilotes du monde, les meilleures équipes du monde, dont quelques-unes sont évidemment belges. Là, on n'est plus du tout sur un format d'endurance. On parle format d'endurance, il n'y a pas d'endurance là. On est sur un sprint de 24 heures.
0: Il y a quelques jours, c'était les 24 heures de Nürburgring qui ont connu un succès populaire plus grand que jamais, grâce évidemment à la venue de Max Verstappen. On sait que Max s'intéresse beaucoup au GT3. Est-ce que dans un avenir plus ou moins proche, vous allez tenter de caler les 24 heures de Spa pour qu'il n'y ait pas de Grand Prix de Formule 1 ce week-end-là et qu'il puisse venir s'exprimer ici?
1: Alors d'abord, son équipe sera là avec son équipage. Il n'y a que lui qui ne sera pas dans la voiture, évidemment. Lui, il sera en Autriche, comme vous le savez. Donc oui, bien sûr, sur nos listes, face à sa demande, mais aussi à d'autres pilotes de Formule 1, il faut le savoir, ce n'est pas le seul qui nous a contactés pour tenter d'évoluer chez nous. Il est évident que Spa, c'est le Graal, et c'est là qu'ils veulent tous faire quelque chose. Donc oui, on travaille. Le problème, c'est la densité du calendrier de Formule 1, qui a 6 meetings de suite, 6 week-ends de suite pour l'instant tout du moins, et qui fait que quelque part, on est dans un schéma où il est impossible de trouver un trou. Alors on attend l'application officielle du calendrier pour voir s'il y a une solution en avançant ou en retardant l'épreuve d'une semaine. On ne peut pas aller trop loin parce que d'un côté, il y a la Formule 1 Belgique justement, et de l'autre côté, il y a le Mans. Donc la marge est limitée. Mais oui, Dominique, on essaie de trouver une solution pour qu'il nous revienne.
0: Dernière question, les 24 heures fin juin, c'est une date qui vous convient ou vous espérez retourner un jour fin juillet comme c'était la tradition?
1: Ah, ça c'est une bonne question. Je dois vous avouer que traditionnellement parlant, on était beaucoup plus avancé dans la saison, fin juillet. Et puis, la Formule 1 a changé de date et il a fallu qu'on se plie au désirata de la Formule 1 et qu'on trouve une date fin juin. J'avoue que je les ai maudits pendant un bon moment. Et puis là, maintenant, j'ai tendance à les remercier. Parce que depuis, les affluences ont bougé, les audiences aussi. Donc, c'est plutôt une bonne chose. Donc, Merci la Formule 1. Voilà.
0: Ça fait 20 ans que le GT3 vient à Francorchamps pour les 24 heures. Ça va continuer encore combien d'années ?
1: Tant qu'il y aura du GT3, tant qu'il y aura une passion pour l'automobile, une passion pour les voitures, les voitures sportives, les voitures dites de course, on sera là.
0: Merci. Voilà, c'était Laurent Gaudin, le big boss des 24 heures de Spa. Alors, vous le savez, hein, ce week-end, c'est le Grand Prix du Canada. On ne va pas déranger Gaëtan Vigneron qui vient de terminer de commenter le sprint et qui se concentre déjà sur les qualifications. Dans le sprint, c'est George Russell qui s'est montré intraitable. Il a été attaqué deux fois par son équipier Kimi Antonelli, mais rien à faire. Antonelli était furieux à la radio, il réclamait des sanctions contre Russell. Toto Wolff a dû même intervenir en disant « Concentre-toi sur ta course, mon petit gars ». Évidemment, Lando Norris en a profité de cette bagarre en interne pour se glisser entre les deux Mercedes. Alors, on n'en a pas fini de vous parler d'événements prestigieux puisque demain et lundi, nous serons en direct de Rétromoteur à Ciné. Plus de 30 000 mètres carrés d'anciennes voitures. C'est un événement exceptionnel, celui-là aussi, mais avec des voitures statiques. Elles ne roulent pas, contrairement à celles qui roulent encore ici sur le circuit de Francorchamps. Ben, il est presque l'heure déjà pour moi de m'en aller sur la pointe des pneus. Merci à Christian Lardinois qui a assuré la technique de cette émission. Restez avec nous sur Classique 21 puisque dans quelques instants c'est Jean-Philippe Lejeune qui va intervenir, qui va prendre le volant avec une playlist de Dieu le Père. Je vous souhaite une excellente soirée. À très bientôt. Bye bye.
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Bonsoir à tous et à toutes et soyez les bienvenus sur Classique 21 pour le live comme chaque semaine entre 19h30 et 22h. Je suis ravi de vous retrouver pour une soirée concert. Jean-Philippe Lejeune derrière le micro et nous avions The Cure enregistré du côté du Palace of Auburn Hills dans le Michigan. C'était en juillet 92, ça fait partie d'un album live qui s'appelle tout simplement Show, qui a été réalisé lors de la tournée de l'album Wish. The Cure avec Just Like Heaven. On rappelle que The Cure sera en concert évidemment le 5 juillet dans le cadre du festival Rock Werther. Et on continue donc avec UB40. Nous partons à Montreux, festival fameux, festival de Claude Nobs à Montreux. En 2002, il avait invité son ami David Bowie qui était venu. Il y avait du beau monde, hein. Paul Simon, Muse, The Strokes, Air, Jamiroquai et UB40. On va écouter un extrait de ce live qui était enregistré entre le 5 et le 21 juillet 2002 pour la 36e édition du Montreux Jazz Festival. Voici Red Red Wine UB40. Oui.

0: Merci.
1: BJ Scott, ça fait partie d'une tournée, qui est passée par la France, la Belgique et la Suisse en 2004, All Desire, qui inaugure un album live que vous connaissez qui s'appelle Cut and Run. Auparavant, c'était Red Red Wine, UB40 au festival de jazz de Montreux en 2002. On marque une petite pause et on retrouve Eurythmics avec cette compilation live entre 1983 et 1986.
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505 au Royal Albert Hall de Londres. Un extrait évidemment de l'album Favorite Worst Nightmare de 2007. C'était Arctic Monkeys, enregistré le 7 juin 2018 et sorti en 2020. Il y avait auparavant Eurythmics avec Right By Your Side pour rejoindre la deuxième partie du live avec notamment Queen, Fleetwood Mac ou encore avec Cream en pleine retrouvaille. Eh bien, je vous propose d'écouter Robert John and the Wreck, She's a Fighter, enregistré chez nous à l'ancienne Belgique. Ça fait partie d'une compilation qui s'appelle Wreckage Volume 2, des performances live et studio du rock sudiste californien Robert John and the Wreck, sorti en 2022. Voici donc She's a Fighter.

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12: On va vérifier comment ça circule sur les routes en cette soirée de samedi avec RTBF Mobile Info. Comment ça se passe?
14: Mais écoutez, on a cet accident dans l'échangeur entre le 40 Ostend de Bruxelles, donc sur le retour de la côte, avec l'échangeur de le 17 Courtrai Anvers. C'est en direction d'Anvers, donc normalement pas trop de problèmes si vous revenez vers la Wallonie, mais on ne sait jamais, vous pourriez avoir quelques embouteillages à cause de cet accident. Et puis sur le rail, on a toujours ces soucis dus à l'incendie qui a eu lieu à Couillet. Il y a des retards et suppressions possibles entre Charleroi Central et Fleurus, et il n'y a pas de train en ce moment et jusqu'à fin de journée entre Charleroi Central et Tamines, mais vous pouvez prendre les bus de remplacement avec votre ticket de train.
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12: Merci beaucoup et on jette un coup d'œil du côté de la météo avec vous.
14: Oui, la météo estivale va se poursuivre ce soir et pour les jours qui viennent. Alors ce soir, l'ambiance reste très douce partout, ou presque en tout cas, avec encore des températures très agréables de 13 à 15 degrés. Le ciel restera souvent dégagé cette nuit malgré quelques petits voiles nuageux sans conséquence dans le nord et l'Ardenne, et une sensation d'été qui s'installe donc doucement sur le pays. Demain débutera sous un grand soleil et l'après-midi reprendra des allures de plein été, avec 28 à 30 degrés par endroit. Si vous voulez faire des activités en extérieur, profitez de la matinée avant les plus fortes chaleurs. Et puis lundi et mardi, on conservera donc cette ambiance assez estivale.
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12: Merci, voici votre journal de 20h sur Classique 21.
16: Bonsoir à tous, Julie Buron pour ces informations. Fin des perturbations sur le rail liées à l'incendie.
14: Écoutez,
16: qui s'est déclaré
14: dans
16: le Recyparc
14: de Le 40 Ostend de Bruxelles, donc sur l'eau.
16: Près de Charleroi en Hainaut, l'incendie serait lié à la présence d'une petite batterie dans les matières triées. De nombreuses équipes de la police locale et des pompiers ont été déployées sur place pour maîtriser le feu. L'ambassadeur américain en Belgique, Bill White, a assisté ce samedi aux cérémonies annuelles du Memorial Day qui se sont déroulées dans les cimetières de Neupré et d'Henri-Chapelle, situés en province de Liège. L'ambassadeur a déclaré que cette commémoration renforçait les liens d'amitié et de partenariat durable entre les États-Unis et la Belgique. L'ambassadeur White était accompagné lors de ces commémorations par des représentants américains dont les proches reposent dans ces cimetières après avoir donné leur vie sur le sol belge, ainsi que de hauts responsables politiques et militaires belges. Le virus d'Ebola va-t-il se propager à d'autres pays africains? C'est possible, selon l'Agence sanitaire de l'Union africaine. 10 pays africains risquent d'être touchés, en dehors de la République démocratique du Congo et de l'Ouganda. De son côté, la Croix-Rouge annonce aujourd'hui le décès de 3 de ses volontaires en RDC. Ils étaient en service à la fin du mois de mars. Le virus a déjà tué près de 180 personnes en République démocratique du Congo. La carcasse de Timmy, la baleine à bosse morte gisant au large des côtes danoises, risque de plus en plus d'exploser. Selon un expert marin, la pression interne augmente constamment et à un moment donné, l'animal pourrait exploser violemment. Une telle situation est quasiment inévitable. Des incidents similaires avaient déjà été recensés lors d'un cas tristement célèbre survenu en 2004. Un cachalot avait explosé pendant son transport à travers la ville de Tainan, c'est dans le sud de Taïwan, en vue d'une autopsie. Le sang et les organes internes avaient giclé sur la rue et les bâtiments avoisinants. En football, dernière journée en play-off 2, le Standard leader reçoit Charleroi. Une victoire des Liégeois serait synonyme de première place et de barrage pour un ticket européen. Le coup d'envoi, c'est dans 3 quarts d'heure. C'est tout pour ces informations. Bonne soirée à notre écoute.
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17: Okay, darlings, this is a little delicate little number called White Queen.

Ravi de vous retrouver pour la deuxième partie du live. Jean-Philippe Lejeune derrière le micro. Et comme promis, Queen a enregistré à la Hammersmith Odeon de Londres. C'était en décembre 1975. White Queen, qui fait partie d'une réédition de luxe de l'album Queen 2, paru en mars 2011. Donc, disque bonus avec 5 titres live, des sessions à la BBC, des prises live et des mixages alternatifs. Là, nous étions bien en concert à la Hammersmith Odeon de Londres. Après Queen, voici Fleetwood Mac, un album live emblématique, sorti le 9 août 1997 et enregistré du côté du Warner Bros. Studio de Burbank. Alors pourquoi est-ce qu'il est emblématique ce live? Parce que c'est un retour, une réunion historique de la formation de base. Lindsey Buckingham, Mick Fleetwood, Christine McVie, John McVie et Stevie Nicks. Voilà, c'était capturé le 23 mai 1997, donc au fameux studio Warner Bros. À Burbank pour la chaîne MTV, et ce live s'appelle The Dance. On écoute donc The Chain.

Cream, qui n'avaient plus joué ensemble depuis 1968. Bah oui, après leur séparation, c'est assez logique. On les écoutait au Royal Albert Hall de Londres. C'était donc les 2, 3, 5 et 6 mai 2005. Le supergroupe britannique Cream, avec Eric Clapton, eh bien, refaisait surface. Crossroads, c'est ce qu'on écoutait à l'instant. Et puis, juste auparavant, il y avait Fleetwood Mac, les retrouvailles également, avec The Chain, enregistré donc au Warner Bros. Studio à Burbank pour l'album Live the Dance en 1997. Encore des retrouvailles, cela dit, avec une exclusion, puisqu'à la basse, ce n'était plus Corinne Mariano, mais bien Alexander Angelov, qui remplaçait évidemment la bassiste de Téléphone. Les Insus, donc, on va écouter cet album enregistré à l'Accor Hotel Arena de Bercy en octobre 2016. Ça, c'est vraiment toi. C'est le live.

0: Le live de Téléphone sans Corinne, ça donne les insus, ça c'est vraiment toi, du téléphone repris évidemment en 2016 à Bercy. On marque une pause et on retrouve Police en live.
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0: So Lonely Live, sorti en 1995, c'est un album qui compile des enregistrements de marquant deux époques, notamment un concert de 79 à l'Orpheum de Boston, et puis un concert un peu plus tard à l'Omni d'Atlanta, tournée de l'album Synchronicity, 1983, et sachez que ce morceau, So Lonely, il est dans les deux concerts, voilà. C'était donc Police Live, à l'instant sur Classic 20. On rappelle que Sting sera en concert le 25 juillet au Franco de Spa. On va écouter U2 à présent sur Classic 21, extrait du Live Aid. C'est le titre Bad qu'on va écouter dans une version assez longue, 12 minutes, enregistrée le 13 juillet 85 devant un stade de Wembley archi-comble, à tel point que Bono a dû jouer les sauveteurs pour faire sortir des jeunes filles qui étaient compressées par les barrières devant. Il n'est pas allé surfer sur la foule, mais enfin il s'en est bien approché, il s'est bien promené, Bono, à cette époque. Il devait jouer un autre morceau, Pride in the Name of Love, mais ils n'ont pas eu le temps, évidemment, étant donné que ce morceau Bad a duré un peu plus longtemps. Le Live Aid, donc, qu'on va écouter là tout de suite, U2.
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0: Merci Frédéric Jacquemin, Giovanni, Didier, Alain, Musique Nouvelle, Jean-Paul Dessy, de tout cœur. Merci. Au revoir.
1: Pierre Apsat a enregistré principalement lors de son passage au Cirque Royal de Bruxelles en avril 2001 avec l'orchestre à cordes Musique Nouvelle. Les rêves sont en nous, c'est ce qu'on écoutait à l'instant. L'album live s'appelle Tous les rêves. Auparavant, le Live Aid avec Bono et U2 très en forme pour une version longue de Bad, enregistrée donc le 13 juillet au stade de Wembley. On continue avec un Unplugged qui va rejoindre les tops de 21h et puis la suite du live avec notamment O'Klain, Bonnie Raitt ou encore Jeff Lynne Yellow. C'est avec Lenny Kravitz en version blues soul acoustique en Unplugged si vous préférez que nous allons rejoindre les tops de 21h. Sisters, c'est le titre qu'on va écouter, enregistré le 14 mars 1994 au Sony Music Studio de New York. Voici les MTV Unplugged de Lenny Kravitz.

0: Il est 21h. Bonsoir à tous, Julie Buron pour ces informations. Dernière journée en play-off 2, le Standard qui est leader reçoit Charleroi. Une victoire des Liégeois serait synonyme de première place et donc de barrage pour un ticket européen. Le match a commencé depuis un quart d'heure environ. On fait le point sur ces premières minutes de jeu avec vous, Pierre Capard, bonsoir.
1: Oui, bonsoir Julie. Le Standard effectivement qui joue à domicile mais qui est en souffrance en ce début de partie. 10 minutes de jeu, 0-0 toujours. Mais c'est Charleroi qui s'est montré le plus convaincant et qui s'est créé une grosse possibilité en début de rencontre avec un centre de Kevin Van Den Kerkhove. Alors qu'il y a une possibilité peut-être pour le Standard. Et non, ce ballon était un peu trop papouillé. Et c'est le gardien Mohamed Koné qui peut s'en emparer au nez et à la barbe de Timothée Nkada. Donc Charleroi s'est créé une belle possibilité avec un centre de Van Den Kerkhove repris par l'attaquant français Aurélien Scheidler, mais sa reprise a été repoussée par le poteau du but de Mathieu Epolo. Les Zèbres qui toisent donc le Standard, même si c'est toujours 0-0. Charleroi qui joue libéré et le Standard qui est donc sous pression ici en ce début de partie. 0-0, 12 minutes de jeu.
0: Merci Pierre pour ce point sur le match Standard Charleroi. En cyclisme, le Danois Jonas Vingegaard a pris les commandes du Tour d'Italie. Il a remporté la 14e étape en solitaire au sommet de la station de ski de Pila. Le Danois qui endosse le maillot rose pour la première fois de sa carrière. Le temps estival a attiré de nombreux touristes à la côte en ce premier jour de long week-end de Pentecôte. Avec un mercure flirtant autour des 30 degrés, un ciel bleu azur, vous êtes nombreux à avoir pris la direction du littoral. La SNCB avait d'ailleurs anticiper l'engouement face à cet avant-goût d'été en mettant en place des trains supplémentaires à destination notamment d'Ostende et de Blankenberg. Les trains étaient bien remplis ci et là, mais ils n'étaient pas bondés. Les sauveteurs en mer n'ont pour leur part signalé aucun incident notable, si ce n'est plusieurs enfants qui se sont égarés et une personne en état d'hypothermie. Fin des perturbations sur le rail lié à l'incendie qui s'est déclaré dans le Recyparc de Couillet, près de Charleroi en Hainaut. L'incendie qui a provoqué une colonne de fumée visible des kilomètres à la ronde serait lié à la présence d'une petite batterie dans les matières triées. L'incendie était donc maîtrisé depuis 16h cet après-midi. C'est tout pour ces informations. Bonne soirée à notre écoute.
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Merci de nous rejoindre, si c'est le cas, pour la troisième partie du live. Jean-Philippe Lejeune derrière le micro, ravi d'être avec vous. Avec Jeff Lynne's Yellow, enregistré donc le 24 juin 2017 au stade de Wembley à Londres. 60 000 spectateurs dans le cadre de la tournée Alone in the Universe. Jeff Lynne a lui-même décrit cette performance comme le meilleur moment qu'il n'ait jamais passé dans la musique. Et voilà, c'est pas mal quand même. Wembley or Bust, c'est le nom de cet album live. Mist Blue Sky, c'est ce qu'on écoutait. On continue avec une artiste liégeoise, elle s'appelle Charlotte Marquet dans le civil, son nom de scène c'est Oaklane. Elle était là pour faire vibrer 4000 spectateurs lors du festival de Classique 21 le 1er juin 2024. On va écouter Ghost in the Wall.

Bonnie Raitt à l'instant, extrait d'une compilation live qui s'appelle Under the Falling Sky 1972 et un titre qui faisait partie d'un album sorti l'année auparavant, Give It Up, Love Me Like a Man. Bonnie Raitt live donc, précédé par Oakland lors du Festival de Classique 21 le 1er juin 2024 à Liège. On continue avec Allman Brothers Band, enregistré du côté du Fillmore East de New York. C'était les 12 et 13 mars ainsi que le 27 juillet 1971. C'est un album hybride en fait, qui s'appelle Eat a Peach, un album qui comprend du live, hein, ce qui a été enregistré au Fillmore East de New York, mais également un album studio enregistré en septembre et décembre 1971. One Way Out, évidemment, c'est du live. On va écouter Allman Brothers Band.

0: Captain Fantastic and the Brown Dirt Cowboy live, Elton John. Ce sont des performances eh bien enregistrées au Madison Square Garden où il a ses habitudes, ça vous le savez. Et c'était en 2005 lors du Peachtree Road Tour où il a joué cet album dans l'intégralité, donc Captain Fantastic. Voilà. Et auparavant, le Man Brother Band avec All Way Out sur l'album Semi-Live Eat Peach. On marque une petite pause et on retrouve Whitesnake à l'AMIO.
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Mistreated, long morceau emprunté au répertoire de Deep Purple, composition Blackmore Coverdale, et c'est Whitesnake qui l'a enregistré le 23 novembre 78, donc au Hammersmith Odeon, c'est le fameux Live at Hammersmith. Ajouterons qu'ils ont aussi fait d'autres dates, notamment le 23 et 24 juin 1980, ça se retrouve sur le live également. C'est Renaud qui succède à Whitesnake avec son fameux double album de 1996, Paris, Province, Aller-Retour. Alors il y a un disque évidemment qui est enregistré à la Mutualité à Paris les 19 et 20 mai 95, et puis il y a dans l'autre disque des captations réalisées en province, c'est-à-dire à travers la France, Lille, Strasbourg, Lyon, etc. On va écouter dans mon HLM, Renaud live.

0: Machiavel.
1: Machiavel sur Classique 21, un concert enregistré à l'ancienne Belgique de Bruxelles le 22 décembre 1996. C'était la tournée du 20e anniversaire. Il y avait Toot Stillmans que vous avez entendu à l'harmonica sur ce Robe Dancer capté donc à Bruxelles. Machiavel, et puis auparavant, c'était Renaud avec Paris Province dans mon HLM, enregistré live en 1995. Pour rejoindre les tops de 22h et la suite de la musique sur Classique 21, eh bien c'est avec Depeche Mode qu'on va le faire. Memento Mori, Mexico City, un live, un film même du concert que Depeche Mode a donné. Trois performances, c'était au Foro Sol de Mexico en septembre 2023. Ghost Again, c'est ce que vous allez écouter. Pour clôturer ce live, je vous souhaite une excellente soirée. Et puis si vous voulez en savoir plus sur Depeche Mode, je vous rappelle l'intégrale de Depeche Mode qu'on peut retrouver via notre site ou l'application Onvio. À très vite.

0: Il est minuit.
1: Bonne nuit à tous, Julie Buron pour ces informations. Le cinéma belge a brillé sur la croisette à la 79e édition du Festival de Cannes. Emmanuel Macca, jeune acteur Carolo du film Coward, réalisé par Lucas Dont, a remporté le prix d'interprétation masculine ex aequo avec son partenaire de jeu, le français Valentin Campagne. Le prix d'interprétation féminine a lui été décerné au tandem Virginie Efira et Tao Okamoto pour leur rôle dans Soudain. Et puis le film belge Notre Salut d'Emmanuel Maher a remporté le prix du scénario. Le palmarès du Festival du film de Cannes démontre que le cinéma belge rayonne et plaît à l'international.

0: internationale s'est réjouie Elisabeth de Grijs, la ministre-présidente de la Fédération Wallonie-Bruxelles en charge de la culture. Un week-end ensoleillé, un week-end estival même. Les températures sont au-dessus des normales de saison pour plusieurs jours. Le mercure a flirté avec les 30 degrés. Cela dit, pour parler d'une vague de chaleur, il y a des critères assez précis. Il faut compter 5 jours consécutifs au-dessus de 25 degrés, qui comprennent au moins 3 jours au-dessus de 30 degrés. Le virus Ebola va-t-il se propager à d'autres pays africains? C'est possible, selon l'Agence sanitaire de l'Union africaine. 10 pays africains risquent d'être touchés en dehors de la République démocratique du Congo et de l'Ouganda. De son côté, la Croix-Rouge a annoncé ce samedi le décès de 3 de ses volontaires en RDC. Ils y étaient en service à la fin du mois de mars. Le virus a déjà tué près de 180 personnes en République démocratique du Congo. Le Standard ne disputera pas le barrage pour un ticket européen face au 5e des Champions Playoff. Les Liégeois, qui avaient leur destin entre les mains, ont laissé leur chance leur échapper en s'inclinant 0-2 devant Charleroi à l'occasion de la 10e et dernière journée des Europe Playoff. C'est Genk qui termine premier. En Formule 1, George Russell partira en pole position du Grand Prix du Canada ce dimanche devant son coéquipier chez Mercedes, Kimi Antonelli, et les McLaren de Norris et de Piastri. C'est tout pour ces informations. Merci de nous écouter.
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0: Il est 1h.
1: Bonne nuit à tous, Julie Buron pour ces informations. Le cinéma belge a brillé sur la croisette à la 79e édition du Festival de Cannes. Emmanuel Macquia, jeune acteur Carolo du film Coward, réalisé par Lucas Dont, a remporté le prix d'interprétation masculine ex aequo avec son partenaire de jeu, le français Valentin Campagne. Le prix d'interprétation féminine a lui été décerné au tandem Virginie Efira et Tao Okamoto pour leur rôle dans Soudain. Et puis le film belge Notre Salut d'Emmanuel Mar a remporté le prix du scénario. Le palmarès du Festival du film de Cannes démontre que le cinéma belge rayonne et plaît à l'international. S'est réjouie Elisabeth De Grijs, la ministre-présidente de la Fédération Wallonie-Bruxelles, en charge de la culture. Un week-end ensoleillé, un week-end estival même. Les températures sont au-dessus des normales de saison pour plusieurs jours. Le mercure a flirté avec les 30 degrés. Cela dit, pour parler d'une vague de chaleur, il y a des critères assez précis. Il faut compter 5 jours consécutifs au-dessus de 25 degrés qui comprennent au moins 3 jours au-dessus de 30 degrés. Le virus Ebola va-t-il se propager à d'autres pays africains ? C'est possible selon l'Agence sanitaire de l'Union africaine. 10 pays africains risquent d'être

0: touchés en dehors de la République démocratique du Congo et de l'Ouganda. De son côté, la Croix-Rouge a annoncé ce samedi le décès de 3 de ses volontaires en RDC. Ils y étaient en service à la fin du mois de mars. Le virus a déjà tué près de 180 personnes en République démocratique du Congo. Le Standard ne disputera pas le barrage pour un ticket européen face au 5e des Champions Play-Off. Les Liégeois, qui avaient leur destin entre les mains, ont laissé leur chance leur échapper en s'inclinant 0-2 devant Charleroi à l'occasion de la 10e et dernière journée des Europe Play-Off. C'est Genk qui termine premier. En Formule 1, George Russell partira en pole position du Grand Prix du Canada ce dimanche devant son coéquipier chez Mercedes, Kimi Antonelli, et les McLaren de Norris et de Piastri. C'est tout pour ces informations. Merci de nous écouter.
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0: 23h.
1: Bonne nuit à tous, Julie Buron pour ces informations. Le cinéma belge a brillé sur la croisette à la 79e édition du Festival de Cannes. Emmanuel Macca, jeune acteur Carolo du film Coward, réalisé par Lucas Dont, a remporté le prix d'interprétation masculine ex aequo avec son partenaire de jeu, le français Valentin Campagne. Le prix d'interprétation féminine a lui été décerné au tandem Virginie Efira et Tao Okamoto pour leur rôle dans Soudain. Et puis le film belge Notre Salut d'Emmanuel Maher a remporté le prix du scénario. Le palmarès du Festival du film de Cannes démontre que le cinéma belge rayonne et plaît à l'international. S'est réjouie Elisabeth De Greys, la ministre-présidente de la Fédération Wallonie-Bruxelles, en charge de la culture. Un week-end ensoleillé, un week-end estival même. Les températures sont au-dessus des normales de saison pour plusieurs jours. Le mercure a flirté avec les 30 degrés. Cela dit, pour parler d'une vague de chaleur, il y a des critères assez précis. Il faut compter 5 jours consécutifs au-dessus de 25 degrés qui comprennent au moins 3 jours au-dessus de 30 degrés. Le virus Ebola va-t-il se propager à d'autres pays africains? C'est possible, selon l'Agence sanitaire de l'Union africaine. 10 pays africains risquent d'être touchés en dehors de la République démocratique du Congo et de l'Ouganda. De son côté, la Croix-Rouge a annoncé ce samedi le décès de 3 de ses volontaires en RDC. Ils y étaient en service à la fin du mois de mars. Le virus a déjà tué près de 180 personnes en République démocratique du Congo. Le Standard ne disputera pas le barrage pour un ticket européen face au 5e des Champions Playoff. Les Liégeois, qui avaient leur destin entre les mains, ont laissé leur chance leur échapper en s'inclinant 0-2 devant Charleroi à l'occasion de la 10e et dernière journée des Europe Playoff. C'est Genk qui termine premier. En